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2: Bonjour à tous. Il projetait une attaque terroriste contre son ancien lycée. Un ado de 15 ans, proche de l'ultra-droite, mis en examen et placé sous contrôle judiciaire dans le Rhône. Le suspect avait déjà réuni du matériel, dont deux couteaux, et envisageait de s'en prendre sans distinction aux élèves de l'établissement. Une attaque sur fond d'idéologie suprémaciste et raciste, selon Le Monde, qui évoque un jeune homme marqué par le lynchage mortel de Quentin Doranque l'hiver dernier à Lyon. 30 ans de réclusion pour avoir tué son compagnon avec l'aide de son amant lui écope de 25 ans de prison. Les deux accusés étaient jugés depuis le début de la semaine devant la cour d'assises du Puy-de-Dôme. La victime, un commercial de 47 ans, avait été frappée et étranglée dans sa villa à Rion. Si l'amant reconnaît les faits, la femme présentée comme la donneuse d'ordre a nié son implication tout au long du procès. Elle a fait appel de sa condamnation. Emmanuel Macron exclut toute baisse des taxes sur les carburants. Le président met en avant l'impact d'une telle mesure sur les finances publiques. Une erreur pour Marine Le Pen qui voit un refus de venir en aide aux Français, un risque de blocage de l'économie. Pendant ce temps, en Allemagne, le gouvernement de Friedrich Merz, lui, va bien baisser la taxe sur l'énergie, ce qui devrait entraîner une réduction de 17 centimes à la pompe. Il souhaite également instaurer un plafonnement des prix début 2027. Des mesures annoncées à la veille d'élections régionales cruciales ce week-end dans le pays où le parti d'extrême droite AFD pourrait encore progresser. Donald Trump annonce un accord avec le Danemark sur le Groenland. Le président des États-Unis affirme avoir obtenu un contrôle permanent sur la sécurité, empêchant tout adversaire de Washington d'établir une présence militaire dans l'île arctique. Copenhague salue de son côté un bon accord pour l'OTAN et l'Europe. Et puis en mot de foot, Monaco prend la tête de la Ligue 1 après sa victoire 2-1 face à Lens en ouverture de la 5e journée. Elle se poursuit à 17h15 avec Paris FC Strasbourg. À suivre également ce soir, Angers 3, Le Mans-Lorient, Toulouse-Le Havre et Lyon-Rennes. Voilà pour l'info. Excellente matinée à tous.
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2: Bonjour à tous. Un projet d'attentat d'extrême droite déjoué dans un lycée du Rhône. Un ado de 15 ans a été mis en examen. Il projetait d'attaquer des élèves de son ancien établissement et avait même réuni du matériel pour passer à l'acte, dont deux couteaux. Un jeune homme décrit comme très marqué par la mort du militant identitaire lyonnais Quentin Derand, qui est fasciné par les tueries de masse aux États-Unis. Il a été placé sous contrôle judiciaire. 15 ans de réclusion pour l'auteur du coup de couteau mortel contre Zacharia, ce jeune de 15 ans tué à Romans-sur-Isère alors qu'il tentait de s'interposer lors d'une bagarre sur fond de harcèlement. Une peine moins lourde que les réquisitions. L'avocat général avait réclamé 25 ans. Le père du suspect a lui aussi été condamné à 2 ans de prison pour complicité. Paris appelle Moscou à revenir sur sa décision. La France dénonce la mise sous administration provisoire sans justification des filiales russes de plusieurs entreprises françaises et européennes. Une décision justifiée par leur appartenance à des pays inamicaux envers la Russie. Elle intervient au lendemain de cette nouvelle mise en garde d'Emmanuel Macron sur l'intensification de la menace hybride russe contre l'Europe. Le président a demandé au gouvernement un plan pour protéger les infrastructures critiques françaises. Le chef de l'État qui reconnaît une situation difficile pour les automobilistes mais exclut toute baisse des taxes sur les carburants. Le dispositif d'aide aux grands rouleurs va être prolongé et devrait évoluer dès le 1er octobre. La France va également convoquer une réunion du G7 consacrée au sujet énergétique. Un nouveau palier franchi dans la guerre de Donald Trump contre les médias. Le président américain interdit l'accès de la Maison-Blanche à CNN, MS Now et Politico, des médias qu'il qualifie de propagateurs de fake news. Il assure que d'autres pourraient suivre. Et puis en foot, 5 nouveaux visages attendus à Clairefontaine. Le nouveau sélectionneur Zinedine Zidane convoque pour la première fois en bleu le gardien Guillaume Rest, les défenseurs Jérémy Jacquet et Andy Diouf, le milieu Lucas Dacunha et l'attaquant Esteban Lepol. L'équipe de France qui débutera sa campagne en Ligue des Nations vendredi prochain en Turquie. Excellent début de journée à tous.
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2: Bonjour à tous, il faut essayer de traiter les causes avant de dépenser un maximum d'argent. Emmanuel Macron exclut de nouveau toute baisse des taxes sur les carburants malgré l'envolée des prix à la pompe. Le président met en avant l'impact d'une telle mesure sur les finances publiques. Une erreur pour Marine Le Pen, la candidate du RN à la présidentielle estime que le gouvernement n'a aujourd'hui pas d'autre solution.
3: Le risque que prend Emmanuel Macron en ne mettant pas en place cette solution, c'est le risque du blocage de l'économie, de la perte massive de recettes pour l'État, parce que à partir d'un certain niveau de coût des carburants, les gens vont arrêter de consommer du carburant et la baisse de consommation du carburant va entraîner des baisses massives de recettes pour l'État. Donc les économies qu'ils veulent en réalité faire en laissant souffrir les Français, eh bien, ils ne les feront pas et ils laisseront souffrir les Français.
2: Et pendant ce temps, en Allemagne, le gouvernement de Friedrich Merz annonce qu'il va baisser la taxe sur l'énergie, mesure pour tenter d'apaiser la colère à la veille d'un nouveau week-end d'élections régionales cruciales dans le pays. Donald Trump annonce un accord avec le Danemark sur le Groenland. Le président des États-Unis affirme avoir obtenu un contrôle permanent sur la sécurité, empêchant tout adversaire comme la Chine ou la Russie d'établir une présence militaire dans l'île arctique. Copenhague salue de son côté un bon accord pour l'OTAN et l'Europe. Rima Hassan porte plainte contre Laurent Nunez devant la Cour de justice de la République. Selon complément d'enquête, le ministre de l'Intérieur aurait personnellement contribué à propager une fausse information selon laquelle de la drogue de synthèse avait été retrouvée dans les affaires de l'eurodéputée insoumise lors de sa garde à vue en avril dernier. Et puis Monaco prend provisoirement la tête de la Ligue 1. Les Monégasques ont battu Lens 2-1 hier soir en ouverture de la cinquième journée. 5 affiches sont prévues ce samedi et ça commence dès 17h15 avec Paris FC Strasbourg. À suivre également ce soir à partir de 20h45, Angers 3, Le Mans-Lorient, Toulouse-Le Havre et Lyon-Rennes. Voilà pour ce point sur l'info. Excellente matinée à notre écoute.
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9: Amis du Pionneur Bretel et de Musette, bonjour à toutes et bonjour à tous et bienvenue pour la dernière fois sur CFM pour une nouvelle édition d'Instant Musette. Animé et concocté par votre serviteur Eric de l'accordéon, des endroits où vous éclatez, des dédicaces, et bien voici les trois ingrédients réunis pour vous présenter Instant Musette le samedi matin de 9h à 10h. Et pour la dernière fois. Voici maintenant les trois accordéonistes qui vont débuter cette émission avec moi. Il va y avoir Michel Pruvot, il va y avoir Gilles Sabi, ainsi qu'Harry Williams. Allez, mais voici Michel Pruvot qui va nous interpréter une marche. Retour de Liège.

Voilà, eh bien, vous êtes toujours sur CFM dans Instant Musette, animé et concocté par votre serviteur Eric. Et nous allons continuer avec eh bien, le morceau qui va suivre, c'est le bon vin de Marcillac, et c'est encore une marche proposée par Gilles Sabille.

Eh bien voilà, vous avez vu, c'était encore une marche. Et maintenant, nous arrivons à la première dédicace, donc c'est de la part de Claudine de Mont-Saint-Pron-Libos, pour son plaisir personnel. Elle a décidé d'écouter, eh bien, le chouchou de mon cœur. Elle a réservé ça, je pense, à son cher époux, et c'est Harry Williams qui va l'interpréter.

Et voilà, donc c'était le chouchou de mon cœur qui a illustré la première dédicace de la matinée proposée par Claudine de Mont-Saint-Prend-Libos pour son plaisir perso. Les dédicaces, c'est pas compliqué sur CFM, vous pouvez utiliser le WhatsApp de CFM Radio au 0563 93 00 20.

eh bien, c'était Marcella Zola qui vient de nous interpréter une très jolie valse, le titre Petit Edelweiss. Et bien, nous continuons ce programme musical avec la suite.

Voilà, eh bien, vous aviez reconnu Carnaval, un tango qui était interprété par Axel Duval. Allez, eh bien, la suite de l'émission, eh bien, c'est maintenant La Fusée avec Jean-Baptiste Zoom, une Java.

Voilà, nous venons d'écouter La Fusée, une valse, une Java valse, proposée par Baptiste Zoom. Allez, bien, nous allons continuer avec la valse des As.

Voilà, donc c'était Monsieur Aimable qui vient de nous interpréter la valse des As. Et nous allons continuer avec, tiens, un petit bal à Pouilletouche, le 27 septembre exactement. Vous aurez l'occasion de vous ambiancer avec l'orchestre David Firmin à partir de 21h30, ou ça à Pouilletouche dans la Haute-Garonne.

Voilà, donc c'était un tango qui était interprété par Carlos Rodriguez. Et maintenant, bien, nous partons avec un Passo et Phil Bouvier, Bucaro.

bien, c'était Phil Bouvier qui vient de nous jouer ce passo très entraînant, Bucaro. Je vous annonce, ah, tiens, une autre dédicace. C'est de la part de Georges pour son petit amour Corinne, et il a décidé de lui faire écouter ce morceau.

Voilà, bien, c'était une polka qui était interprétée par Monsieur Verschuren. Le titre, Viens à nous, Jean. Et on continue toujours au son de l'accordéon sur les antennes de CFM le samedi matin de 9h à 10h.

vous aviez reconnu ce passo, c'est la hija a Dolores, la fille a Dolores, et c'était joué par Gilin Sabrina. Allez, c'est parti. On continue. Le retour des hirondelles, Michel Poulot.

Et oui, c'était Michel Poulot qui vient de jouer avec talent Le Retour des Hirondelles, une très jolie valse. Et bien, nous allons continuer ce programme musical avec la dernière dédicace de la part de Christina pour son Alfredo d'amour. Et elle a décidé de nous faire écouter le morceau qui va suivre.

Et oui, c'était Anton Caretaz qui vient de nous interpréter avec brio cette jolie polka, la polka de Saint-Jean. Et bien, voici maintenant la dernière annonce d'un joli petit bal qui aura lieu le 26 septembre à Pouille-de-Touge. À partir de 21h30, le bal est gratuit et ce sera animé par Aldo Feliciano.

Nous avons écouté la marche des pescados et c'était Mathieu Versini qui s'y est collé. Voilà, et bien nous arrivons au terme de cette émission. J'espère qu'elle vous a convenu, vous vous êtes bien amusé. Pour ma part, et bien comme je vous ai dit en début d'émission, je vais vous quitter et je m'en vais vers d'autres lieux. J'espère que vous ne pleurerez pas. Et à très très bientôt.

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0: Mesdames, Messieurs, bonjour, bienvenue sur l'antenne de CFM Radio et dans l'émission Parenthèse. On démarre et l'on s'arrêtera évidemment tout à l'heure à midi, comme tous les samedis matins. Nous avons aussi des invités aujourd'hui, je vais en parler dans quelques instants. Aujourd'hui, sachez que c'est la Sainte-Émilie et Émilie et Amélie. C'est le prénom de... Et puis, il y a également le prénom Janvier. Janvier est un prénom, effectivement. Et si on se rappelle d'un film de Gabin, Janvier, voilà. En dehors de ça, ben sachez que il fait beau quand même encore aujourd'hui, et hélas, mais oui, parce qu'on attend la pluie également. En ce qui concerne le dicton du jour, qui sème à la Saint-Janvier de l'an récolte le premier. Voilà. Et puis il y a une citation du jour que j'aime bien: tant l'homme qu'on croit heureux parce qu'on ne le voit que passer. Voilà. Je trouve que c'est une vraie vérité. Des fois, on peut être très joyeux, on a l'impression qu'une personne, et on ne connaît pas effectivement son vécu et ce qu'il vit à ce moment-là. Aujourd'hui, donc, nous recevons Karima Benaboura. Bonjour Karima.
4: Bonjour Jean-Louis.
0: Habitué de venir dans les studios de CFM Radio, donc avec l'association Le Rosier Blanc. Et puis nous avons aussi un auteur, compositeur, pas compositeur, mais écrivain, c'est Didier Touron. Bonjour Didier Touron.
5: Bonjour Jean-Louis.
0: Alors, donc, vous voilà donc pour parler d'un livre.
5: Oui, effectivement, Les Sabots du Destin.
0: Les Sabots du Destin. Donc on comprend que dans Les Sabots du Destin, il y a le cheval par là qui se traîne, c'est ça?
5: Oui, il y a le cheval, mais pas que. Il y a une rencontre, il y a une détresse, il y a de l'amour, il y a de l'espoir, et il y a la vie qui a repris le dessus.
0: Voilà. Je dis ça parce qu'effectivement, bon, sur l'image, on vous voit à côté de votre cheval, j'imagine. Est-ce que c'est votre cheval préféré?
5: Alors, figurez-vous que c'est ma jument. Alors, je tiens à remercier Léa qui m'a fait la première couverture. Le texte était fini. Et puis elle me dit, qu'est-ce qu'il vous reste à faire? J'ai dit, Léa, il me reste la première couverture à faire. Et elle me dit, qu'est-ce que vous aimeriez? Oh, j'ai dit, je verrai dans un coin un fauteuil roulant, une belle allée d'arbres arborés, et un cheval et quelqu'un qui marche à côté. Et bien elle me dit, écoutez, après le stage que vous faites, je vous prends en photo avec votre jument. Et donc elle m'a pris en photo, je lui envoie une allée, et le soir à 23h, j'ai le plaisir à ma compagne de recevoir l'image. Et l'image, on l'a gardée, donc c'est la couverture. Donc merci Léa, parce que ça relate effectivement bien le livre.
0: Et voilà. Alors on va parler de tout ça effectivement dans le courant de cette émission. On va démarrer d'ailleurs avec un morceau musical, et on va parler d'Erita Mitsuko, emblématique. L'Erita Mitsuko, un groupe de rock formé en 1979 par le duo auteur-compositeur-interprète Catherine Ringer et Fred Chichen. Le groupe révèle en 1984 pour le tube de Marcia Baïla. Ce sera d'ailleurs, et ça restera je dirais, le disque populaire de cette année-là. L'Erita Mitsuko cesse d'exister en 2007 après la mort de Fred Chichen, et puis vous avez pu l'entendre au travers de la presse, l'Erita Mitsuko et notamment Catherine Ringer, qui vient de disparaître à l'âge de 68 ans. Voilà. Pour l'instant, vous êtes toujours dans l'émission Parenthèse. On va écouter d'ailleurs justement Marcia Baïla avec l'Erita Mitsuko. J'ai dit, va foutre, tiens, pourquoi pas.

0: Voilà donc les Rita Mitsuko, on les a écoutés. Et puis pour l'instant, quelques conseils, on se retrouve pour parler justement de bouquins.
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0: Merci du plaisir que vous avez à nous écouter le samedi matin dans l'émission Parenthèse. Donc Didier Touron qui est auteur et qui vient nous voir aujourd'hui pour parler de son livre. Alors, comment c'est venu?
4: Alors, il y a quelques temps, mes élèves et mes lecteurs sur les réseaux me disaient « Didier, tu as quand même une littérature vivante, honnête et vraie. Et pourquoi tu ne ferais pas un livre ?» Et donc dans ma tête, ça a émergé et je me suis dit « Ça fait presque 30 ans à l'époque que tu vis avec et à côté du cheval. Ça serait bien que tu vantes les bienfaits du cheval et de l'équitation. » Donc je fais la préface. Je fais mon introduction. Et puis, on part à 2 jours avec ma compagne qui travaillait au centre équestre avec moi. C'est le dimanche 19 septembre 2021, à Talmont-sur-Gironde. D'ailleurs, j'invite nos auditeurs à le visiter parce que c'est magnifique. Et c'était la journée du patrimoine. Et donc, on regardait les carrelés en dessous de la falaise. Et on voit un couple qui remonte d'un carrelé. Et on les salue. Et puis, je leur dis, vous avez un très beau carrelé, monsieur, dame. Ah, mais c'est la journée du patrimoine, si vous voulez, messieurs, dames, si vous ne connaissez pas, on vous le fait visiter. J'ai dit, on dit avec plaisir. Donc, on descend les marches, on va au carrelé, donc la dame nous explique le fonctionnement, etc. Et puis, une question s'impose à nous, qu'est-ce que vous faites comme métier? Ben, nous, on est moniteurs d'équitation. Et là, le jeune homme qu'on n'avait pas encore entendu dit « Ah, mais vous savez pas quoi? C'est le cheval qui m'a sauvé la vie. » Et sur ce, évidemment, curieux, on avait lâché le patrimoine, on s'est occupé du patrimoine du monsieur. Et donc on lui dit « Si vous voulez bien, racontez-nous votre histoire. » Et donc il nous a raconté son histoire donc il y a 5 ans, ce qui lui était arrivé donc à 18 ans. Il était en voiture dans une Visa. Avec le meilleur ami de leurs parents, qui avait la cinquantaine à l'époque. Et donc c'était ça le 20 juin 1983. Donc ils étaient sur la route sifflotant, chantonnant. Et puis il y a un jeune homme de 27 ans, père de famille, qui a laissé son côté droit pour venir les télescoper sur la gauche. Donc accident grave. Fort heureusement, il y avait des vignerons qui est bourgeonné la vigne, et ils sont venus au secours, et puis il manquait la personne passagère, et c'était le fameux Louis, qui avait été éjecté, qui avait fait 20 ou 30 mètres, et qui avait arraché avec sa tête un cep de vigne. Donc il était inanimé avec Uran, la chienne, la berger allemand, qui était assis à côté. Donc il ne bougeait pas. Donc les vignerons ont porté les premiers secours, les pompiers sont arrivés et le SAMU. Voilà un petit peu les débuts de cette histoire vraie et qui m'a beaucoup ému. Donc notre séjour est en cours, on rentre sur l'autoroute et ma compagne me dit « Chérie, t'as pas l'air d'aller ?» Et je dis « Non ». j'ai été bouleversé par, pas par l'histoire. Mmh. Et je lui dis, ça serait bête quand même que cette histoire ne soit pas soit cachée, parce qu'elle peut en aider d'autres. Mais je connaissais juste le prénom, mmh. Louis et Odile, qui sont d'ailleurs, dans la vraie vie, Laurent et Odette. Et donc, elle me dit, écoute, essaye de les recontacter. Mais j'avais juste, ils sont propriétaires d'un carrelet, à Talmont, et le prénom. Donc, quelques jours après, ça a fait son chemin. Et j'ai décidé de faire mes recherches à travers Internet. J'ai contacté la mairie. J'ai contacté plusieurs familles. Et à la voix, cette voix mûre, chaude et envoûtante, j'ai reconnu donc la fameuse Odette, dite Odile. Voilà.
0: D'accord, voilà. Bah écoutez, on va continuer, on va faire juste un petit intermède musical. Il est 10h17, nous sommes ensemble comme d'habitude, jusqu'à 11h30, puisqu'après nous allons retrouver Rémi Torella pour son PCV. Pour l'instant, on continue en musique avec Syl.

0: Et c'est Parenthèse que vous écoutez sur CFM Radio le samedi matin, pas le dimanche, non, le dimanche on dort, et le samedi matin à partir des studios de Montauban. Donc, et puis aujourd'hui, donc, nous avons nos invités, Karima, et puis également Didier Touron, où l'on parle de ce livre qui, dès les premières paroles, et tout ce qu'il nous a dit pour l'instant, ben, me paraît quand même assez prenant, assez émotionnel en même temps.
1: Oui, effectivement, je vous l'ai dit, donc on a fait la connaissance, j'ai envie de dire, par hasard de cette famille et qui m'a beaucoup ému, et j'ai pu la retrouver en contactant la mairie. Et donc, je l'ai eu par téléphone, cette fameuse Odette, Odile, et je lui ai dit, Odette, vous me connaissez un peu, vous me reconnaîtrez peut-être pas, mais il y a quelques jours, on s'est rencontrés au-dessus de la falaise, au-dessus de votre Carrelet, et vous nous avez gentiment invités à visiter le Carrelet pour la journée du patrimoine, et j'en garde un souvenir humain extraordinaire, mais très bouleversant. Et c'est à ce titre-là que j'ai envie de venir revenir à votre rencontre et vous proposer un projet, si ça vous intéresse. Elle me dit, mais oui, je me rappelle, vous étiez avec votre compagne, il y avait un grain qui était tombé, vous étiez agenouillé, et j'ai dit, effectivement, proposer un projet, si ça vous intéresse. Elle me dit, mais oui, je me rappelle, vous étiez avec votre compagne, il y avait un grain qui était tombé.

0: Donc, y avait son mari, Georges dans le livre et Guy dans la réalité, et leur fils Laurent. Et elle leur demande, et ils disent oui. Donc, voilà, elle me dit, recontactez-moi au printemps, parce que là, l'hiver approchant, on va partir à Saint-Lary faire une cure pour mon fils, et recontactez-moi. Donc, je la recontacte au mois de mars, je crois que c'était le 23 mars 2022. Et donc là, elle me reconnaît, elle me dit, ah, je suis content de vous entendre. Et alors, elle me dit, écoutez, on part en vacances, je vous propose de venir demain. Et bien, je dis, banco, dites-moi l'heure et je serai au seuil de votre porte. Donc voilà, le lendemain, un copain qui est photographe amateur m'a accompagné. Donc on s'est rendu au chevet donc d'Odile et de Louis pour une belle rencontre qui dure encore de nos jours et qui m'est très... comme on dit, c'est très important pour moi de continuer notre chemin.
1: Combien de temps ça prend finalement à me mettre à faire écrire un livre, à raconter une histoire en étant le plus près de la vérité, enfin de la réalité, de toutes ces choses-là, de l'écoute, parce que je suppose que ça passe par une écoute assez longue de ceux qui sont concernés par ce bouquin. Dans quel état on se met pour faire ça?
0: J'ai envie de dire presque dans un état second. Si vous voulez, mes oreilles et ma tête et mon cœur sont comme s'ils étaient happés par la famille. Et en fait, je suis qu'un stylo qui prend des notes, qui coche des dates, qui coche des situations qui me semblent intéressantes. Et quand je suis touché, je demande à ce qu'il y ait du développement pour avoir un peu de matière. Et gentiment, en fait, je suis rentré dans leur vie, comme si j'étais leur deuxième fiston. Voilà, et donc je crois qu'ils ont eu beaucoup de courage que de me laisser libre cours à l'écriture, hein, parce qu'ils ne me connaissaient pas. Hein. Donc ça a été d'humain à humain. Ça a été des minutes. Ça a été des minutes qui nous ont marqués à vie et qui continuent à nous marquer. Puisqu'on reste en contact régulièrement, je les appelle tous les mois, je les visite deux fois par an, et voilà.
1: Donc ça veut dire qu'effectivement, vous vous retrouvez, dans une situation où je suppose que vous avez eu des moments d'émotion très, très, très intenses. Pour le sujet de votre livre, pour ces personnes-là, je pense qu'il doit y avoir aussi une émotion intense.
0: Alors, il y a eu une émotion intense quand je leur ai proposé d'écrire le livre, parce que Odette, elle avait envie de tourner cette page très très douloureuse, très très longue, et elle avait, écrit toutes les étapes par lesquelles elle était passée. Mmh. Et quelques jours avant de notre rencontre, elle avait brûlé tout ça. Et tout ça pour essayer d'effacer le tableau noir qui avait dicté les années. Et donc qui aurait pu casser la famille et qui, au contraire, les a unis et réunis. Et j'ai trouvé ça trop beau parce que de nos jours, on divise. On laisse de côté les gens qui ne sont pas comme nous. On laisse de côté les faibles, on laisse de côté les non-visibles, comme s'ils étaient nuisibles. Et ça, c'est dérangeant. Mm-hmm. Et donc, c'était purement humain. C'était purement... je ne sais pas, il n'y a pas de mots. Ça a été une évidence, quoi. Ça a été une évidence entre une famille et moi. Voilà.
1: J'ai l'impression, en fait, que quand on est le sujet, il est peut-être très compliqué de relater sa propre histoire. Et finalement, quelqu'un qui est touché par l'histoire, parce qu'elle vous a été racontée à un moment donné, c'est peut-être plus facile de réaliser, de raconter cette histoire, plutôt que la personne concernée. J'imagine, enfin j'ai l'impression un petit peu.
0: Mais c'est-à-dire que

0: L'handicap a été tellement lourd, le chemin a été tellement long, que je crois qu'ils se sont... On se désociabilise un petit peu. On cache, les fauteuils roulants, ça se cache. Surtout à cette époque-là, hein, il faut revenir à plus de 40 ans en arrière. On a presque honte, inconsciemment. Même si on aime son prochain et notre progéniture. Et je crois que ce livre a servi, les a servis aussi à sortir de leur coquille, à tourner vraiment la page. Mmh. Et se dire, si quelqu'un s'intéresse à notre vie, peut-être qu'elle est intéressante.
1: Mmh. Ouais. Oui, puisqu'en fait, elle avait détruit.
0: Oui, c'est ça.
1: Voilà, elle avait détruit un petit peu tout ce qu'elle avait pu relever.
0: C'est ça.
1: Elle voulait, voyant ce que vous avez dit tout à l'heure, tourner la page, ne plus entendre, essayer d'oublier. On ne peut pas oublier. Mm. Rien ne s'oublie dans la vie, surtout les cas les plus dramatiques, les plus graves comme ça, ou peu importe, aussi les mêmes joyeux des fois. Mm. Et donc, je suppose que j'imagine ces gens-là, et de la façon où vous le racontez, on aimerait presque les rencontrer soi-même. Ces gens-là, parce que je suppose que ça a dû effectivement leur faire un grand bien.
0: Mais je crois que ça nous a fait du bien à tous. Ça m'a rendu plus mortel que ce que je ne suis. Mm-hmm. Je pense que ça m'a rendu plus humain, certainement plus humble. Et j'ai envie de dire que ça, c'est la continuité de mon métier qui allie humilité, rencontre et partage.
1: On continue en musique et puis après on va parler aussi avec Karima un petit peu, puisque on reviendra évidemment, retrouver Didier. Il est 10h, ah ben ça passe vite quand même, 10h33, vous imaginez.

0: Party sur CFM Radio, Learning to Fly. Alors, je voudrais quand même vous rappeler également qu'il y a des manifestations. Aujourd'hui, c'est les journées du patrimoine, c'est important. Vous avez les portes ouvertes un petit peu partout. Profitez bien d'aller découvrir des choses que vous ne connaissez pas ou redécouvrir. Également, ce matin, à Sapiac, au centre Leclerc de Sapiac, il y a, et si vous avez envie de faire des tours de belles voitures, des Ferrari, de je ne sais trop quoi, c'est au profit d'une association. Alors j'ai pas les informations, mais je sais que comment
1: l'IME Pierre Sarrou. C'est pour l'IME Pierre Sarrou.
0: Voilà. Donc voilà, vous allez à Sapiac, vous verrez tous ces petits bolides, et puis vous allez faire un petit tour comme ça, et puis le don que vous allez faire eh bien servira justement pour cette association. Ce soir, c'est l'échappée belle musicale de Montbartier dans le Tarn-et-Garonne. Voilà, vous avez plusieurs manifestations évidemment qui sont là. Et puis aussi à Montbeton, il y a bienvenue à la campagne. Donc, ce qui était dans le temps le concours agricole de Montauban, qui, après quelques péripéties, eh bien, se retrouve maintenant à la ferme de Bexianis, donc à Montbeton, où vous avez 2 jours, vous allez voir des bestiaux, un petit peu de tout, même des chevaux, enfin, etc., etc. Belle manifestation agricole, et ça me rappelle d'ailleurs, dans le temps, le concours agricole qui avait une importance tellement importante sur le cours Foucault de Montauban. Ça s'est déplacé là-bas, mais voilà, vous avez plein de manifs et puis plein d'autres endroits à visiter. Et puis ces journées du patrimoine qui sont importantes, puisque vous avez les musées, tout est gratuit, vous pouvez rentrer partout. Allez-y découvrir. C'est important parce que je crois qu'on ne connaît peut-être qu'un dixième de tout ce qui est, de tout le patrimoine que l'on a autour de soi, où on passe à côté, des fois on ne se rend pas compte, et je ne sais pas si ça vous arrive, mais moi ça m'arrive un jour, après des décennies de passé, j'avais jamais vu ce truc-là, j'avais complètement loupé, et donc n'hésitez pas. Karima.
1: Oui,
0: alors,
1: Chanouille.
0: Donc, pour le rosier blanc.
1: Tout d'abord, merci encore Jean-Louis de m'accueillir dans ton studio. Je te remercie beaucoup.
0: Mais c'est toujours avec plaisir, et puis c'est toujours dans un élan. Je suis beaucoup tourné vers les autres, et donc c'est toujours avec beaucoup de plaisir que je donne le micro aux choses très, très utiles.
1: Merci beaucoup. Mais aujourd'hui, je vais présenter notre futur projet. Un tout petit peu parce que il arrive dans sa finalité. Avec l'association Le Rosier Blanc, maintenant vous connaissez les 3 structures. Nous fonctionnons avec la première structure, celle de faire des temps de répit et de repos, où l'on accueille nos adhérents avec des animations, des sorties. Il s'agit de les sortir de leur isolement, de pouvoir partager et faire un partage aussi au niveau de la parole. La deuxième, c'est de faire des reportages, parce que dans certaines questions qu'ils posent, elles sont quand même assez médicales, et comme nous ne nous substituons pas à la médecine, ce sont les reportages médecins spécialisés de la maladie rare qui répondent sur 5 reportages sur le rosier blanc YouTube. Vous aurez docteur Benvenu, pédopsychiatre, vous aurez docteur Julia, docteur Perrine Ernoux. Enfin, il y en a 6 et 1 qui est en train de se monter autour des maladies rares et le rein sur Toulouse. La troisième structure, c'est de faire des animations, des galas, et notamment la course à la trottinette qui est passée samedi dernier, qui a eu un grand succès. Mais on s'est rendu compte que quand même il y avait énormément de coups de fil pour des personnes qui sont tout juste diagnostiquées, où il y avait un manque d'informations, je dis bien un manque d'informations sur tout ce qui peut exister dans le territoire. Bien sûr que les choses avancent doucement, sûrement, mais les gens ne sont pas forcément au courant, donc il y avait énormément d'appels tournant autour de ces demandes d'informations. Alors l'association Le Rosier Blanc et tous les membres ont décidé de faire la premier événement inédit sur Caussade, le premier forum autour des maladies rares et orphelines, et la conférence nationale. Ça se déroulera le 10 novembre à l'espace Bonaïs à Caussade, de 9h jusqu'à 22h. Les prochaines interviews, peut-être je les ferai avec Dr Sab et quelques coordinateurs. Il y a 17 coordinateurs qui ont travaillé d'arrache-pied depuis un an. Coordinateurs des associations, comme Élodie, des administrations, comme Flavia, de la conférence, comme le Dr Sab, etc. 17 coordinateurs qui vous accueilleront en ouvrant les portes à 9h autour de plus de 40 associations. Je vais en citer quelques-unes. Génopsie qui va venir de Lyon, Expertise de maladies rares de Toulouse, beaucoup de Toulousains. Les voitures pour l'auto-école pour les personnes paras, tétraplégiques, qui viennent de Lourdes. Les voitures aussi adaptées pour les fauteuils roulants. Nous aurons la CPTS, le DAC. Bien sûr, les 40 seront cités, présentés sur la presse et les réseaux sociaux. Nous aurons 4 matchs de démonstration dans la journée, comme les pandas, un fauteuil roulant, le rugby, les scorpions, les rubis, tout cela dans un programme qui sera défini. Les flyers sont en cours de construction avec notre chargé de communication. 5 tables rondes. Ces 5 tables rondes tourneront autour des thématiques très importantes à l'heure actuelle. 5 le matin et les mêmes l'après-midi autour de la santé mentale, autour de l'inclusion et l'école, la fratrie, les aidants et aussi une qui concerne l'épanouissement et la réussite à travers le sport avec Alazar, notre champion. S'il ne part pas en Australie, il sera avec nous pour cette table ronde. Et enfin, le soir, nous aurons la conférence de médecins pontes venus de toute la France, dont le docteur Boiron, qui viendra de Lyon, spécialiste pédopsychiatre, la gynécologie, nous aurons la cardiologie, la neurologie, la pneumologie et surtout aussi le dispositif Indisco. Nous en parlerons dès que l'affiche apparaît et les flyers, mais nous avons jugé qu'il était important et qu'il était temps aujourd'hui de pouvoir amener tous ces réseaux que l'on a soutenus par l'ARS, puisque l'ARS nous a aussi beaucoup accompagnés quant à ces réseaux et ces associations, et nous avons pu monter ce projet qui va apparaître très très vite là, après une réunion ce vendredi qui arrive à 18h à la salle des conférences avec toutes les associations en visio ou en présentiel. Voilà.
0: D'accord. Ben, on aura l'occasion de toute façon avant le 16 novembre, c'est ça?
1: 10 novembre.
0: Mardi 10 novembre. Donc nous aurons l'occasion quand même d'en reparler aussi à plusieurs reprises sur l'antenne de CFM Radio dans l'émission Parenthèse. Je voulais aussi faire un petit aparté. Je regarde indéfiniment cette chaise qui est à ma gauche, oui, qui est vide aujourd'hui.
1: Elle nous manque.
0: Elle nous manque. On n'est pas là, mais je sais, on a eu quelques problèmes aujourd'hui, donc elle n'a pas pu être présente dans cette émission, mais elle le sera là samedi prochain. Bon, je sais que tu écoutes en ce moment, puisque tu es en train de nous le dire. Et on t'embrasse.
1: On t'embrasse.
0: Et passe un bon week-end malgré tout, et puis on se retrouvera samedi prochain, nous, à 11h46, on va continuer. Bien sûr, avec Filigan Lade, qui est un de nos amis, avec Jimmy Arnaud, avec tous ces copains là de la musique, de la chanson, dans le département de Tarn-et-Garonne. Cette chanson est tout à fait particulière, c'est la demoiselle de la station qui l'a écrite, est une sympathique, mais en même temps, c'est aussi une certaine émotion que nous avons, puisque vous entendrez Hervé Guy, qui joue l'harmonica, un autodidacte qui a placé merveilleusement bien ses morceaux d'harmonica. C'est un excellent harmoniciste d'ailleurs, et il est plus de ce monde, donc c'est un petit peu, voilà, ça me rappelle quelque chose très très émouvant. On écoute donc Filigan Gall.

0: néon. La demoiselle de la station avec Philippe Grandlade, que je salue, mais également je salue aussi les autres artistes du département que nous connaissons, que nous avons reçus et que nous recevrons aussi dans les studios de CFM Radio et dans Parenthèse. Alors, Didier Touron, donc, avec passionnant, presque émouvant en même temps de ce livre. Quand on écrit un livre, quand on a fini de l'écrire, quand on pose le dernier mot, qu'est-ce qu'on pense ?
1: Le dernier mot, on se dit « ouf ». J'ai envie de prendre une métaphore que Karima connaît bien, comme la plupart des dames, puisqu'elles sont mamans. J'ai vécu l'écriture d'ailleurs en temps, c'était pareil, je crois que ça a duré 8 ou 9 mois, mais 8 ou 9 mois de labeur, à savoir que je travaillais entre 4 heures et 8 heures par jour, en délaissant, et je m'en excuse, ma compagne qui a beaucoup œuvré au niveau du centre équestre de Caussade pour me remplacer, et mon fils également, parce qu'en fait, il me tardait de finir. Et une fois que j'ai fini, c'est comme si j'avais la gestation était finie, j'ai accouché non pas d'un bébé mais d'un livre, et j'ai envie de dire le livre m'appartient plus. Le livre, il va vivre sa vie. Je l'ai pas fait pour vendre des livres, je l'ai fait pour que le livre vive, c'est-à-dire qu'il passe de main en main. Parce que je considère que l'histoire de la famille Faber est importante à faire vivre dans une liberté totale avec l'émotion de chacun.
0: Mmh. Et combien de temps vous avez mis pour justement écrire ce livre ? Ça a pris combien de temps ?
1: 8-9 mois.
0: 8-9 mois,
1: voilà. Quasiment tous les jours.
0: Donc là, le débat avant. Donc, les recherches, les rencontres, enfin, c'est du départ, du point de départ de l'idée jusqu'à l'accouchement du livre.
1: Mais lors de nos premières rencontres, qu'est-ce que j'ai fait ? J'ai fait un historique avec des dates, avec des mots fatidiques, et ensuite, chaque fois que j'avançais, je les appelais ou j'allais les voir, j'ai dit, bon, là, écoutez, je suis un peu bloqué, comment vous pourriez débloquer la situation ? Par quelle anecdote, par qu'est-ce que c'est qui vous a marqué, qu'est-ce que c'est qui vous a fait vibrer, qu'est-ce que c'est qui vous a fait pleurer. Donc ils m'ont éclairé. Et en fait, comme s'ils prenaient ma main et ils écrivaient à ma place.
2: C'est une thérapie, en fait.
1: C'est ça. Oui. Et ça a été très très beau.
0: Alors, parce que je ne sais pas, moi je me sens pas l'âme d'un écrivain, mais c'est... C'est votre première expérience ?
1: Oui.
0: Est-ce que justement, maintenant que ce livre vit, et donc longue vie à lui, est-ce qu'il y a d'autres idées derrière ? Est-ce qu'il y a peut-être d'autres sujets qui vous ont interpellé dans votre vie, qui pourraient peut-être être aussi des faits ?
1: Alors, Jean-Louis et Karima, moi je vis le jour le jour. J'ai besoin pour prendre mon silo, d'être ému, de croire que ça peut faire avancer mon prochain. Pour l'instant, donc j'avais écrit la préface qui était destinée à mes amis les chevaux, qui m'ont happé, qui m'ont taraudé, et qui me font avancer jour après jour. Pas financièrement parce que c'est compliqué, mais j'ai envie de dire intérieurement et en tant qu'humain. Et donc je voudrais leur rendre hommage à travers peut-être un prochain ouvrage dont le titre serait approximativement « Tes sabots m'ont remis les pieds sur terre ». Parce que je considère que je suis meilleur homme aujourd'hui qu'avant, grâce aux chevaux. Et j'essaie d'en faire profiter la gente féminine et masculine au sein de mon centre équestre, mais au-delà, puisque je donne des cours un peu partout en France, comme un moyen d'évoluer et d'aller chercher ce qu'on a vraiment à l'intérieur de soi. Parce qu'en fait, je m'aperçois que les gens se connaissent peu, qu'ils ont autour d'eux une coquille façonnée par notre société, par les peurs engendrées par tout ce qui nous entoure. Et j'ai envie de leur dire, regardez, vous avez des possibilités en vous, via le cheval, qui est un médiateur, qui est un miroir, qui est un propulseur. Et je trouve que il y a plein de petites aventures autour de moi par le biais de cheval qui me disent Didier, reprends peut-être ton silo pour continuer à aider les gens autrement.
0: Oui, parce que alors, moi, je rebondis sur l'histoire du cheval, je dirais même de l'animal en général. Moi, j'ai toujours pensé qu'un animal, c'est pas simplement un animal à côté de soi. C'est un personnage, l'animal diffuse des choses qu'on ne le comprend pas forcément au départ, mais petit à petit on comprend ce qu'il dégage, et je trouve que autour de soi, quand on a un animal, il amène la joie, il amène des fois la tristesse par un certain nombre de choses, et là je m'adresse à tous ceux qui ont tendance un petit peu à malmener les animaux. Je trouve que l'animal est tellement nécessaire dans la vie et amène une certaine quiétude.
1: Alors effectivement, les animaux sont des médiateurs, mais ce que pour avoir des chats et des chiens, ce que je trouve phénoménal au niveau du cheval, c'est d'abord que c'est une proie. Et en tant que tel, il a une lecture précise de qui on est. Il ne voit pas ce qu'on dégage, il voit ce qu'on est à l'intérieur. Et en tant que proie, il a envie ou il n'a pas envie de venir vers vous. Donc ça veut bien dire que ce que vous véhiculez est congruent ou ne l'est pas. Et si vous n'êtes pas congruent dans l'instant présent, le cheval ne va pas lier aujourd'hui, en tous les cas, amitié.
0: Je suis entièrement d'accord avec vous, là. Complètement. Alors, où trouve-t-on ce livre ?
1: Eh bien, écoutez, on peut le trouver auprès de moi, mais également auprès de toutes les librairies, puisque je remercie Jean-Marc et Dominique des éditions JKDC, que j'ai connu, donc, je crois que c'est au premier salon du livre de Concotte. Il y avait 4 ou 5 éditeurs, et je me suis arrêté sur eux. Pourquoi ? Parce qu'ils m'ont pris comme j'étais. Les autres étaient intéressés par le projet, mais un me dit « Ah ouais, mais la première couverture, elle est pas belle. » L'histoire, on a besoin de positif, elle est trop négative. Mais je dis, laissez-moi vous la raconter jusqu'au bout. Donc je me suis arrêté à JKDC qui m'ont accompagné dans cette belle aventure. Donc je leur fais un petit coucou. Et voilà, donc on peut les trouver dans toutes les librairies, puisqu'ils travaillent avec Hachette, dans tous les pays francophones. Sous quelques jours, vous l'avez même pour un exemplaire. Il est édité.
0: D'accord.
1: Voilà.
0: Vous avez, à Congrès, vous avez peut-être rencontré Jean-Pierre Allot, non ?
1: Oui.
0: Oui, voilà. Qui est quelqu'un que nous connaissons bien ici à CFM Radio. Moi, personnellement, évidemment, dans le passé de la radio, puisque c'est un homme de radio, à Sud Radio, homme de télé également, et puis un personnage avec qui j'ai travaillé. Voilà. Qui est très, très affable et très intéressant à parler avec lui. En tout cas, merci d'être passé par les studios de CFM Radio ce matin pour justement parler de votre livre. Je serais presque tenté de vous dire, j'attends le prochain coup, votre prochain livre.
1: Mais moi, je serais tenté de vous dire merci, Jean-Louis, pour m'avoir reçu dans de telles conditions agréables et conviviales. Et je tiens à remercier surtout Karima. Si, Karima, parce que tu m'as tendu la main pour venir au studio CFM. Et je suis ému, Karima, parce que notre histoire continue. Elle a commencé aux 35 ans de métier il y a quelques jours, et elle continue. Et merci Jean-Louis, merci à CFM Radio Montauban, et bon vent à vous.
0: Eh bien, merci beaucoup, et puis bon vent à vous aussi pour toutes ces belles choses que vous faites, et j'ai hâte de lire ce livre, parce que je pense qu'il y a de l'émotion. Déjà, vous avez provoqué de l'émotion tout au long de vos paroles, et je pense que on a vu juste qu'un petit peu.
2: Voilà. Merci Jean-Louis.
1: Merci Jean-Louis.
0: Bon week-end, et puis voilà, il est 11h du matin, et parce que c'est pas 11h du soir, hein, c'est 11h du matin, et puis je vous souhaite à toutes et à tous de passer un excellent week-end. On se retrouve dans quelques minutes.
2: Merci.

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Amy Winehouse sur CFM Radio dans l'émission Parenthèse. Je vous rappelle que ce week-end, vous avez plein d'endroits où vous allez pouvoir vous balader, notamment d'ailleurs à la ferme de Brixianis, c'est à Montbeton, où il y a bienvenue à la ferme. Donc, si vous voulez voir des animaux, si vous voulez voir plein de choses, eh bien, sachez que pendant ces deux jours, c'est à votre disposition pour pouvoir vous régaler et puis déguster plein de choses que vous amèneront. Donc les agriculteurs, ces agriculteurs qui sont souvent malmenés et que pourtant on en a bien besoin. Également, vous avez des sorties sportives pour demain, vous avez plein de choses que je vais vous parler dans quelques instants puisque j'ai un certain nombre d'informations qui me sont parvenues. Donc on écoute tout simplement Midnight Wall et puis on se retrouve donc pour toutes ces informations. Et en live, avec Peter Garrett.

0: 11h22 sur CFM Radio, c'était donc Midnight Wall. À fond la forme, le marathon des vendanges, c'est demain 20 septembre, dimanche, donc avec, ça c'est super chouette, puisque là je m'arrête là, puisque c'est tout simplement, alors je vais rechercher un petit peu les informations, puisque je, le reste est caché, je ne peux pas vous le lire, mais malgré tout vous avez donc cette marche qui aura lieu demain, je vous en parle dans quelques instants. Sachez également qu'il y a une balade comptée dans les bois et dans une grotte. Ça, c'est communiqué par le Tarn-et-Garonne. C'est le dimanche 20 septembre à 15h. Le parking Carrefour contact chemin de Fontaine à Saint-Antonin-Nobleval. Donc, si vous avez envie de balader là-bas dans le coin, très joli coin d'ailleurs, on ne les couvre pas suffisamment ces coins. Donc, vous avez tout cela pour vous donner déjà du tennis, de prendre l'air, de passer un bon petit moment et de profiter de toutes ces journées du patrimoine.
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Voilà, donc sur des manifestations où vous pourrez aller, c'est sur le cours Foucault à Montauban, c'est la Foire Bio. Rendez-vous donc pour les ateliers, des conférences, des animations, un concert et de la restauration, exposition super-héros dinosaures, une expérience immersive en famille à Montauban également, mêlant l'univers des Avengers et puis celui des dinosaures. Les portes ouvertes également, les vergers de Thomas Delfaux vous accueille à Montèche, donc ces journées de patrimoine. Vous avez un petit peu partout, vous avez de quoi remplir votre week-end et passer vraiment quelque chose que vous garderez en mémoire. Joey Bonabassa.

0: Joey, voilà, il faudrait peut-être que j'ouvre le micro, Joey Bonavassa, qui va se produire très prochainement dans la région toulousaine, si ça vous intéresse. Ben, de toute façon, on vous donnera les prochains samedis, on vous donnera les dates donc pour Joey Bonavassa. Pour les journées du patrimoine, sachez que tous les sites historiques, monuments et musées à travers tout le département, avec des visites commentées et des animations spéciales. Et également, bien sachez que, pardon pour le téléphone, exposition locale aussi, exposition artistique et photographique dans les médiathèques et espaces culturels, comme par exemple à Castelsarrasin ou à Lozerte, mais également, vous avez des marchés de plein air, vents et locaux, puisque vous avez des animations et dégustations des produits du terroir sur les places de plusieurs communes du département. Donc, je pense que si vous voulez passer un excellent week-end, vous aurez de quoi faire, que ce soit aujourd'hui ou demain. Dans quelques minutes, nous retrouverons aussi Rémi Torella avec le PCV.
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0: Vous êtes à l'émission Parenthèse sur CFM Radio, il est 11h45 et nous allons retrouver tout de suite Rémi Torella pour le PCV. En ce qui me concerne, je vous souhaite un excellent week-end, une excellente semaine. On se retrouve samedi prochain à partir de 10h et avec Aurore Bedrouni qui aujourd'hui a été empêché pour venir me rejoindre. Donc, écoutez, profitez bien, profitez de tout ce qui vous est ouvert aujourd'hui dans les journées du patrimoine pour découvrir peut-être et redécouvrir un certain nombre de choses. En attendant, soyez prudents, prenez soin de vous et je vous dis à samedi prochain. Et là, tout de suite, Rémi Torella.
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5: Allô, Erwan, bonjour.
6: Bonjour.
5: Bon, un concept album épure avec Éric Alarjaquin à l'accordéon, une série de titres et des bonus tracks. On va écouter Piazzolla, qui est un des titres bonus tracks. C'est quoi le concept là des titres de l'album et des bonus tracks qui viennent le compléter ?
6: C'est parce que j'avais mis tous les morceaux et on m'a dit que ça collait pas dans cette première photographie. Les albums, c'est toujours une photo et que ça partait dans trop de genres différents. Moi, c'est un peu mon défaut, mais c'est ce que j'aime bien, c'est que dans les albums que je fais, j'ai toujours du mal à rester homogène et ça part un peu dans tous les sens. Après Piazzolla, donc il y a bien sûr l'hommage de l'accordéon qui est un peu tango et qui est joué comme Piazzolla sur ce titre. Et moi, Piazzolla, ça m'a fait penser tout de suite à la mafia italienne, donc c'était au départ dans l'histoire qu'on avait écrite, c'était le personnage un peu comme on parlait dans les autres épisodes, qu'au départ on avait écrit une sorte d'histoire qui avait un début et une fin, qui était l'histoire d'un accordéoniste qui était amoureux d'une voltigeuse, et qu'il y avait ce directeur du cirque, donc qui était un peu le sceptique, le mafieux de l'histoire. Et je l'avais appelé donc Piazzolla, et j'avais créé une espèce d'ambiance qui rapporte un peu les films noirs des années 70-80 avec Alain Delon, Belmondo, qui sont des polars avec toute cette image. Je parle de la Dalle de Montparnasse, de Hoffmaillot au comptoir, enfin, toute cette ambiance qu'on retrouve dans les films noirs de Belleville, etc., et qui décrivent ce personnage. Voilà. Et je trouvais ça intéressant de faire ça accordéon-voix et d'avoir en même temps un truc très rappé sur une musique assez classique.
5: Voilà le titre Piazzolla, donc en bonus track. Donc, il y en aura d'autres, des bonus tracks, hein, tu nous as dit.
6: Il y en a un deuxième, ouais, qui va sortir, qui s'appelle Le Charlatan.
5: Voilà, donc affaire à suivre. Merci beaucoup, Erwan, d'avoir été avec nous dans PCV cette semaine pour nous présenter Épure, cet album que vous avez co-réalisé avec Éric Alarjaquin à l'accordéon. Merci beaucoup.
6: Merci.
5: À bientôt, vous. Au revoir.
6: Au revoir.
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1: Piazzola, voilà encore un extrait de l'album Épure d'Erwan et Éric Allard-Jacquin. Erwan était notre invité dans PCV cette semaine. La semaine prochaine, un autre album, un autre artiste.

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1: Bonjour à tous. Un rassemblement contre la vie chère ce matin à Marseille. Environ 200 gilets jaunes ont manifesté alors que le prix de l'essence n'a jamais été aussi élevé en France. Ils réclament la baisse du prix des carburants, le gel des tarifs du gaz et de l'électricité et des augmentations de salaires. Le gouvernement exclut tout blocage des prix ou baisse de la fiscalité, mais envisage de faire évoluer la prime grand rouleur. Elle pourrait augmenter ou être élargie à un plus grand public, selon les informations de BFM TV. Un adolescent de 15 ans mis en examen, proche de l'idéologie de l'ultra-droite. Il projetait une attaque contre un lycée à Lyon. Il n'avait pas planifié de date pour son attaque, mais avait réuni le matériel pour passer à l'acte. L'adolescent a été placé sous contrôle judiciaire, contrairement aux réquisitions du parquet national antiterroriste, qui avait demandé sa détention provisoire. Un homme disparu en mer depuis hier soir à Canet-en-Roussillon, dans les Pyrénées-Orientales. Les affaires du septuagénaire ont été retrouvées sur la plage. Les secours ont été mobilisés pour des recherches en mer, mais l'homme n'a pas été retrouvé. Une enquête est ouverte. Donald Trump assure qu'il a obtenu un accord avec le Danemark à propos du Groenland, ce territoire qu'il convoite depuis plusieurs mois. D'après le président américain, l'accord offre aux États-Unis un contrôle permanent sur la sécurité et empêche la Chine et la Russie d'installer une base militaire sur l'île ou d'y déployer des troupes. Donald Trump a immédiatement annoncé qu'il comptait développer une présence américaine plus importante au Groenland. Le foot est la suite de la cinquième journée de Ligue 1 à 17h15, Paris FC Strasbourg. Quatre rencontres à suivre à partir de 20h45. Lyon-Rennes, Le Mans-Lorient, Angers-3 et Toulouse-Le Havre. Monaco est provisoirement leader de Ligue 1 après sa victoire hier contre Lens. Et puis de nombreux sites à découvrir ce week-end dans toute la France dans le cadre des Journées du patrimoine. L'occasion de découvrir des lieux historiques et culturels et des sites qui ne sont généralement pas ouverts au public. Pour connaître le programme près de chez vous, rendez-vous sur journeesdupatrimoine.culture.gouv.fr. Bonne journée à tous.

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1: Bonjour à tous. Un rassemblement contre la vie chère ce matin à Marseille. Environ 200 gilets jaunes ont manifesté alors que le prix de l'essence n'a jamais été aussi élevé en France. Ils réclament la baisse du prix des carburants, le gel des tarifs du gaz et de l'électricité et des augmentations de salaire. Le gouvernement exclut tout blocage des prix ou baisse de la fiscalité, mais envisage de faire évoluer la prime grand rouleur. Elle pourrait augmenter ou être élargie à un plus grand public, selon les informations de BFM TV. Un adolescent de 15 ans mis en examen, proche de l'idéologie de l'ultra-droite. Il projetait une attaque contre un lycée à Lyon. Il n'avait pas planifié de date pour son attaque, mais avait réuni le matériel pour passer à l'acte. L'adolescent a été placé sous contrôle judiciaire, contrairement aux réquisitions du parquet national antiterroriste, qui avait demandé sa détention provisoire. Un homme disparu en mer depuis hier soir à Canet-en-Roussillon, dans les Pyrénées-Orientales. Les affaires du septuagénaire ont été retrouvées sur la plage. Les secours ont été mobilisés pour des recherches en mer, mais l'homme n'a pas été retrouvé. Une enquête est ouverte. Donald Trump assure qu'il a obtenu un accord avec le Danemark à propos du Groenland, ce territoire qu'il convoite depuis plusieurs mois. D'après le président américain, l'accord offre aux États-Unis un contrôle permanent sur la sécurité et empêche la Chine et la Russie d'installer une base militaire sur l'île ou d'y déployer des troupes. Donald Trump a immédiatement annoncé qu'il comptait développer une présence américaine plus importante au Groenland. Le foot est la suite de la cinquième journée de Ligue 1 à 17h15, Paris FC Strasbourg. Quatre rencontres à suivre à partir de 20h45. Lyon-Rennes, Le Mans-Lorient, Angers-3 et Toulouse-Le Havre. Monaco est provisoirement leader de Ligue 1 après sa victoire hier contre Lens. Et puis de nombreux sites à découvrir ce week-end dans toute la France, dans le cadre des Journées du Patrimoine. L'occasion de découvrir des lieux historiques et culturels et des sites qui ne sont généralement pas ouverts au public. Pour connaître le programme près de chez vous, rendez-vous sur journeedupatrimoine.culture.gouv.fr. Bonne journée à tous.
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4: Allô, Erwan, bonjour.
1: Bonjour.
4: Bon, un concept album, hein, épure, avec Éric Allard-Jacquin à l'accordéon, une série de titres et des bonus tracks. On va écouter Piazzolla, qui est un des titres bonus tracks. C'est quoi le concept là des titres de l'album et des bonus tracks qui viennent le compléter?
1: C'est parce que j'avais mis tous les morceaux et on m'a dit que ça collait pas dans cette première photographie. Les albums, c'est toujours une photo et que ça partait dans trop de genres différents. Moi, c'est un peu mon défaut, mais c'est ce que j'aime bien, c'est que dans les albums que je fais, j'ai toujours du mal à rester homogène et ça part un peu dans tous les sens. Après Piazzolla, donc il y a bien sûr l'hommage de l'accordéon qui est un peu tango et qui est joué comme Piazzolla sur ce titre. Et moi, Piazzolla, ça m'a fait penser tout de suite à la mafia italienne. Donc c'était au départ dans l'histoire qu'on avait écrite, c'était le personnage un peu comme on parlait dans les autres épisodes, qu'au départ on avait écrit une sorte d'histoire qui avait un début et une fin, qui était l'histoire d'un accordéoniste qui était amoureux d'une voltigeuse, et que il y avait ce directeur du cirque, donc qui était un peu le sidekick, le mafieux de l'histoire. Et je l'avais appelé donc Piazzolla, et j'avais créé une espèce d'ambiance qui rapporte un peu les films noirs des années 70-80 avec Alain Delon, Belmondo, qui sont des polars, avec toute cette image, voilà, je parle de la Dalle de Montparnasse, de Oeuf Maillot au comptoir, enfin, toute cette ambiance qu'on retrouve dans les films noirs de Belleville, etc., et qui décrivent ce personnage. Voilà. Et je trouvais ça intéressant de faire ça accordéon-voix et d'avoir en même temps un truc très rappé sur une musique assez classique.
4: Voilà le titre Piazzolla, donc en bonus track. Donc, il y en aura d'autres, des bonus tracks, hein, tu nous as dit.
1: Il y en a un deuxième, ouais, qui va sortir, qui s'appelle Le Charlatan.
4: Voilà, donc affaire à suivre. Merci beaucoup, Erwan, d'avoir été avec nous dans PCV cette semaine pour nous présenter Épure, cet album que vous avez co-réalisé avec Éric Allard-Jacquin à l'accordéon. Merci beaucoup.
1: Merci.
4: À bientôt, au revoir.
1: Au revoir.
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1: Piazzola, voilà encore un extrait de l'album Épure d'Erwan et Éric Allard-Jacquin. Erwan était notre invité dans PCV cette semaine. La semaine prochaine, un autre album, un autre artiste.
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2: Bonsoir à tous. La dette publique de la France pourrait atteindre des niveaux records au plus haut depuis 1995, jusqu'à 121% du PIB l'an prochain, selon Bercy. Cette semaine, le Premier ministre a dit vouloir réaliser 54 milliards d'euros d'économies dans le projet de loi de finances pour l'an prochain. Un homme d'une trentaine d'années tué par la police à Beauvais, dans l'Oise. Cet homme avait été aperçu tirant des coups de feu au guidon de sa moto. Le procureur précise que les forces de l'ordre ont essuyé des tirs alors qu'elles essayaient d'entrer au domicile du suspect. Un policier a été blessé au bras. Les agents ont fait usage de leur arme de service. Philippe Brun va déposer une plainte pour dénonciation calomnieuse après son exclusion de la primaire de la gauche. Le député socialiste a été suspendu du PS en raison d'accusations de violence sur une ancienne collaboratrice parlementaire. Une assemblée citoyenne se réunit à partir d'aujourd'hui pour plancher sur des thématiques d'environnement et de société. 150 citoyens participent à cette initiative, baptisée un commun accord. Ils vont se réunir à Paris pendant 6 week-ends et rendront leurs conclusions en février. Contrairement à la Convention citoyenne sur le climat, il s'agit d'une initiative de la société civile. Des vols annulés ou retardés à Riyad, en Arabie Saoudite, des flammes et de la fumée noire ont été observées près de l'aéroport, selon des témoins. Des explosions avaient déjà été entendues la nuit dernière dans la capitale saoudienne, une première depuis la reprise des affrontements avec les Houthis du Yémen. Les autorités luxembourgeoises enquêtent après la détection de drones près de l'aéroport de Luxembourg. Le trafic a dû être suspendu la nuit dernière. Des drones ont été repérés. Ils effectuaient un vol non autorisé. On ne connaît pas leur provenance. Le foot est la suite de la 5e journée de Ligue 1 à 17h15, Paris FC Strasbourg. 4 rencontres à suivre à partir de 20h45. Lyon, Rennes, Le Mans, Lorient, Angers 3 et Toulouse, Le Havre. Et puis du rugby avec la 3e journée du top 14. Vannes reçoit Toulouse à partir de 21h. Bonne fin de journée à tous.
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1: Bonsoir à tous. Des rassemblements contre la vie chère ce samedi à Marseille. Entre 100 et 200 gilets jaunes ont manifesté ce matin. Ils réclament la baisse du prix des carburants et le gel des tarifs du gaz et de l'électricité. Le patron des communistes, Fabien Roussel, lui, a participé à une manifestation contre la vie chère à Senlis. Opération de tractage sur l'autoroute. En pleine crise du prix des carburants, le candidat à la présidentielle réclame la fin du racket et appelle les Français à se mobiliser. La dette publique de la France pourrait atteindre des niveaux records au plus haut depuis 1995, jusqu'à 121% du PIB l'an prochain, selon Bercy. Cette semaine, le Premier ministre a dit vouloir réaliser 54 milliards d'euros d'économies dans le projet de loi de finances pour l'an prochain. Un homme d'une trentaine d'années tué par la police à Beauvais, dans l'Oise. Cet homme avait été aperçu tirant des coups de feu au guidon de sa moto. Le procureur précise que les forces de l'ordre ont essuyé des tirs alors qu'elles essayaient d'entrer au domicile du suspect. Un policier a été blessé au bras. Les agents ont fait usage de leur arme de service. Un adolescent de 15 ans mis en examen proche de l'idéologie de l'ultra-droite. Il projetait une attaque contre un lycée à Lyon. Il n'avait pas planifié de date pour son attaque, mais avait réuni le matériel pour passer à l'acte. L'adolescent a été placé sous contrôle judiciaire. Le parquet national antiterroriste avait demandé sa détention provisoire. Le Danemark salue l'accord annoncé par Donald Trump. Le président américain s'est entendu avec les Danois à propos du Groenland, un territoire qu'il convoite. Il aurait obtenu un contrôle permanent sur la sécurité de l'île avec interdiction pour les bases russes et chinoises de s'implanter sur ce territoire arctique. Le foot est la suite de la cinquième journée de Ligue 1. Quatre rencontres à suivre à partir de 20h45. Lyon-Rennes, Le Mans-Lorient, Angers-3 et Toulouse-Le Havre. Et puis de nombreux sites à découvrir ce week-end dans toute la France dans le cadre des Journées du Patrimoine. Pour connaître le programme près de chez vous, rendez-vous sur journeedupatrimoine.culture.gouv.fr. Bonne soirée à tous.
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2: Bonsoir à tous. La suite de la cinquième journée de Ligue 1 avant le Classico MPSG demain. Le champion de Pro D2 Vannes reçoit le quadruple vainqueur du top 14 ce soir en Bretagne. Et puis la France, déjà condamnée à l'exploit en Coupe Davis. À la cinquième journée de Ligue 1 ce soir, avec quatre matchs au programme et un choc de haut de tableau, Lyon accueille Rennes à 20h45. Dans les autres rencontres de ce multiplex, Le Mans recevra Lorient, Angers jouera contre Troyes et Toulouse fera face au Havre dans un duel de bas de tableau. Demain, tous les yeux seront rivés sur le classique Olympique de Marseille, Paris, Saint-Germain. Joli choc en Ligue 2 également ce soir. Metz reçoit le leader Saint-Etienne à 20h. Plus tôt cet après-midi, Nantes s'est imposé à Boulogne, 2-1. Et le Red Star a pris le meilleur sur Guingamp à l'extérieur, 3-1. On passe au rugby avec un duel à la David contre Goliath ce soir pour la suite de la troisième journée de top 14. Vannes, promu de Pro D2, reçoit sur sa pelouse l'ogre toulousain, les champions de France en titre qui n'ont fait qu'une bouchée de l'Union Bordeaux-Bègles la semaine dernière. Début du match à 21h. Tout à l'heure, Castres est venu à bout de Toulon, score final 29-27. En tennis, la France déjà au bord du gouffre en Coupe Davis. Les Bleus sont menés 2-0 par le Canada au deuxième tour de ce tournoi. Il faudra donc créer l'exploit pour accéder au Final 8 en commençant par remporter le premier double ce soir à 20h. Benjamin Bonzi et Pierre Hugerbert seront opposés à Félix Auger-Aliassime et Duncan Chan. Une Française championne du monde sur le miles sur le bitume de Copenhague au Danemark, la tricolore Agathe Guillemot s'est imposée sur cette course courte distance d'environ 1 km 600. La Bretonne a également battu le record d'Europe avec un chrono de 4 minutes et 22 secondes. En MotoGP, c'est Jorge Martin qui remporte la course sprint au GP d'Autriche. L'Espagnol en profite pour reprendre la tête du championnat du monde. Johan Zarco, le Français, termine 7e. Et puis à une semaine des mondiaux de cyclisme, l'Équatorien Richard Carapaz déclare forfait pour l'épreuve. Le meilleur grimpeur du dernier Tour de France évoque des problèmes de santé. Excellente soirée à tous.
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6: Salut à tous, c'est Léopold, bienvenue dans Digging Time, saison 2, épisode 2 sur CFM Radio, où j'ai pris le compte.

sur des vieux vinyles ou sur tout simplement des petites anecdotes qu'on m'a données, et puis aussi pour vous faire redécouvrir des sons que j'ai toujours aimés et que j'avais envie de vous diffuser ce soir. Et on commence ce nouveau Digging Time avec un groupe que j'aime beaucoup parce qu'il a réussi quelque chose d'assez rare, faire de la musique qui peut fonctionner aussi bien dans un casque tranquillement chez soi sur son canapé que sur une piste de danse. Jungle, c'est un duo londonien formé à l'origine par Josh Lloyd Watson et Tom McFarland. Leur musique s'est construite autour d'un mélange de soul, de funk, de disco, de R&B et de musique électronique avec toujours cette obsession du groove. Et ce qui est assez amusant avec Jungle, c'est qu'ils ont longtemps cultivé une image presque anonyme. Alors au début, ils apparaissaient très peu et leur premier clip mettait surtout en avant des danseurs. La danse est d'ailleurs devenue une véritable signature visuelle du groupe. Le morceau que je vous propose aujourd'hui, Where Are You Now, appartient à leur nouvel album Sunshine, sorti en 2026. Le titre est assez représentatif de cette manière qu'a Jungle de fabriquer des morceaux immédiatement accrocheurs avec une basse très présente, des voix qui se superposent et cette sensation de mouvement permanent. Et puis, il y a quelque chose que j'aime beaucoup chez Jungle. Malgré toute la sophistication de la production, ça reste très humain. On attend les influences de la soul des années 70, mais sans avoir l'impression d'écouter un simple exercice de nostalgie. Jungle prend ses vieux ingrédients, la basse, les chœurs, les cordes, le groove, et les remet dans une production contemporaine. Alors, pour ouvrir cette émission, on va se laisser porter par ce groove justement de Jungle avec Where Are You Now sur Digging Time CFM Radio.

Where Are You Now, Source FM Radio, Digging Time, et voilà. Pour commencer, c'est pas trop mal, mais vous me connaissez, on va changer complètement d'atmosphère maintenant avec Casper Krupa. Voilà, j'ai décidé, parce que c'est mon émission et que je fais ce que je veux. Si le nom vous est encore inconnu, retenez-le, je vous le redis, Casper Krupa. Voilà, parce qu'on est face à un musicien qui représente assez bien une nouvelle génération du jazz européen. Casper Krupa est saxophoniste et compositeur polonais. Sa musique se situe quelque part entre le jazz contemporain, l'électronique, l'improvisation et les musiques urbaines. Et ce qui est intéressant chez lui, c'est justement cette volonté de ne pas choisir. Il peut partir d'un langage jazz très traditionnel, puis faire entrer des textures électroniques, des rythmiques beaucoup plus modernes et une certaine influence de la musique club. Et vous savez que j'aime beaucoup la musique club. Le morceau Concrète, c'est le morceau que j'ai décidé de vous diffuser ce soir, porte d'ailleurs assez bien son nom. Le béton, c'est quelque chose de dur, de froid, de très urbain. Et cette idée de ville, de matière, d'architecture, pardon, on la retrouve beaucoup dans la manière dont Krupa construit sa musique. Ce n'est pas un jazz qui cherche forcément à être confortable. Il y a quelque chose de très physique dans son jeu de saxophone. Les sons peuvent être presque rugueux, puis soudain devenir beaucoup plus mélodiques. Et franchement, c'est ce que j'ai kiffé à la première écoute. Et je me suis dit direct, mais ça, vraiment, c'est une super découverte. Et c'est exactement le genre de morceau que j'aime du coup. Placé dans Digging Time, c'est parfait. Une musique qui nous oblige à écouter autrement, mais qui reste malgré tout profondément groovy. Casper Krupa et son morceau Concrète, c'est de suite sur Digging Time.

pas avec Concrète. On reste dans les musiques électroniques, mais on passe à quelque chose de beaucoup plus frontal. Mode Selector, ce n'est pas la première fois que j'en diffuse, mais là, justement, c'est leur nouvel extrait de leur prochain album. Mode Selector, pour ceux qui ne connaissent pas, c'est le duo allemand formé par Gernot Brandzer et Sébastien Zary. Ils viennent de Berlin et depuis le début des années 2000, ils font partie de ces artistes qui ont largement contribué à brouiller les frontières entre techno, IDM, hip-hop, électro et musique expérimentale. Leur particularité, c'est qu'ils n'ont jamais vraiment cherché à rentrer dans une case. Chez Mode Selector, on peut avoir une grosse basse, un rythme complètement tordu, une mélodie presque enfantine et un son qui semble venir d'un vieux jeu vidéo. Le tout dans le même morceau. Et derrière cette apparente folie, il y a énormément de travail sur le son. Leur nouvel extrait, Aorta, est intéressant justement parce qu'il rappelle cette capacité des duos à construire une musique électronique très physique. Le titre lui-même, l'aorte, cette grosse artère qui transporte le sang depuis le cœur, donne presque une image parfaite de Mode Selector. Quelque chose qui pulse, qui circule et qui propulse. Et puis, Mode Selector, c'est aussi une histoire importante de la scène berlinoise, notamment à travers leur label Monkey Town qu'ils ont créé avec Apparat. Ils ont toujours défendu une électronique qui pouvait être à la fois cérébrale et totalement dansante. Et ça, c'est assez rare. Le nouvel extrait de Mode Selector qui vient de sortir cette semaine, Aorta, c'est de suite sur Digging Time.

pour Mode Selector et leur nouveau titre, on ralentit un peu maintenant. Place à Joke et à Dusk Shuffle. Rien que le titre donne déjà une image. Dusk, c'est le crépuscule. Ce moment un peu particulier où la journée disparaît doucement et où la nuit commence. Et c'est exactement le genre d'image que peut provoquer ce morceau. On est dans une musique qui fonctionne avec beaucoup sur l'atmosphère, sur le mouvement et sur cette sensation de flottement. Ce qui m'intéresse ici, c'est le contraste avec le morceau précédent. Avec Mode Selector, on avait quelque chose de très physique, presque indus. Avec Joke, on entre dans une zone plus contemplative. Et c'est aussi ça que j'aime dans la construction d'une émission. Ne pas forcément enchaîner des morceaux qui se ressemblent, mais chercher des correspondances d'humeur. Dust Shuffle, c'est une musique de transition, une musique pour ce moment où la lumière baisse, où la ville change de couleur, où l'on ne sait plus très bien si la journée est terminée ou si la nuit ne fait que commencer. Et c'est de suite sur CFM Radio.

0: C'était Jock, Dux Shuffle, sur CFM Radio, Digging Time, épisode 2, saison 2. Et maintenant, on va parler d'un artiste dont le nom résume déjà assez bien son univers, God Bless Computers. Oui, c'est son nom de scène. Derrière ce nom se trouve Lorenzo Nada, producteur italien qui mélange depuis plusieurs années hip-hop instrumental, soul, jazz, musique électronique et culture du sample. Finalement, tout ce que j'aime dans la musique. Et Jazz Circus, c'est le titre que je vais diffuser ce soir. Rien que le titre, du coup, nous donne déjà une bonne piste. Parce que chez God Bless Computers, le jazz n'est jamais traité comme quelque chose de figé. C'est plutôt une boîte à outils. Une batterie, une contrebasse, un piano, une petite boucle de saxophone. Et tout ça peut être découpé, ralenti, répété, transformé et replacé dans une production électronique. C'est évidemment une démarche qui vient en partie de la culture hip-hop. Le sampling a permis à des générations de producteurs de considérer les anciens enregistrements comme une matière première. Et God Bless Computers appartient clairement à cette famille de producteurs qui savent créer un morceau à partir de petits fragments de plusieurs musiques différentes. Il y a aussi une dimension presque artisanale dans sa musique. On n'est pas forcément dans la démonstration technique, on est davantage dans le détail, une texture ici, une petite percussion par là, un souffle, un grain, une boucle qui revient et au final, on obtient mais quelque chose de très organique. Fini de parler, Jazz Circus, God Bless Computers, très bonne écoute sur CFM Radio Digging Time.
1: Let's go.

Voilà pour God Bless Computers et Jazz Circus. Excellente, je suis très content de cette petite compilation. Oui, voilà, il faut le dire aussi. Il faut se balancer des fleurs de temps en temps parce que personne ne le fera à votre place. Voilà, on arrive maintenant à l'un des grands rendez-vous de cette émission, Ezra Collective. C'est pas la première fois, encore une fois, que j'en passe, mais là, le groupe londonien revient aujourd'hui avec son nouvel album, Here Because I Hope. Et le titre de l'album est important parce qu'il résume assez bien la philosophie du groupe. Ezra Collective est né dans les programmes de jeunesse de la scène jazz londonienne, notamment Tomorrow's Warriors. Le groupe réunit Femi Coleozzo à la batterie, son frère TG à la basse, Joe Harmon-Jones au clavier, James Mollison au saxophone et Heath Hogan-Joby à la trompette. Mais réduire Ezra Collective au jazz serait une erreur. Chez eux, on retrouve le jazz évidemment, mais aussi l'afrobeat, le grime, le hip-hop, le reggae, le calypso et toute une histoire de la musique noire britannique et africaine. Femi Coleozzo a notamment travaillé avec Tony Allen, le légendaire batteur de Fela Kuti. Il racontait d'ailleurs comment cette rencontre avait changé sa manière de comprendre la batterie, apprendre à laisser de l'espace, à ne pas remplir chaque seconde. Et cette idée d'espace est importante chez Ezra Collective. Leur musique peut être extrêmement énergique mais elle respire. Moi aussi, il faut que je respire d'ailleurs. Le nouvel album est construit autour de l'idée d'espoir. Comment des musiques nées dans des contextes difficiles ont-elles souvent produit autant de joie? C'est une question magnifique. Et le groupe y répond avec sa musique. L'album traverse plusieurs territoires et plusieurs générations de la diaspora africaine, de l'Afrique aux Caraïbes jusqu'à Londres. Et parmi les invités, on trouve notamment Passalieu, Lila Ike, Leona Lewis et Libyanka. Le morceau que j'ai choisi s'appelle Sweet Echo. Il arrive en troisième position de l'album et résume bien cette capacité du groupe à faire dialoguer le jazz avec une musique beaucoup plus large. Ezra Collective, c'est de suite sur Digging Time. Très bonne écoute à tous.

Sweet Echo. Le premier extrait, enfin le nouvel extrait du nouvel album d'Ezra Collective. On fait maintenant un petit voyage dans le temps. Retour en 1960 avec Bobby Timmons. Bobby Timmons est un pianiste américain né à Philadelphie et son histoire explique beaucoup de choses sur son style. Il commence le piano très jeune et grandit dans un environnement religieux. Son grand-père était responsable d'une église et Timmons y joue de l'orgue. Et cette influence du gospel va rester profondément ancrée dans son jeu. Mais Bobby Timmons va ensuite devenir l'un des grands pianistes du hard bop. Il va notamment jouer avec deux formations absolument essentielles de cette époque, les Jazz Messengers, Dark Barclay, et le groupe de Cannonball Adderley. Et c'est justement dans ces groupes qu'il va faire connaître certaines de ses compositions, notamment Moinine, That Deer et This Here deviennent des morceaux emblématiques de son répertoire. Le morceau que l'on écoute aujourd'hui donne d'ailleurs son nom à son premier album, This Here is Bobby Timmons, enregistré en janvier 1960 avec Sam Jones à la contrebasse et Jimmy Cobb à la batterie. Ce qui frappe immédiatement chez Timmons, c'est le mélange entre le jazz moderne et quelque chose de beaucoup plus ancien, le blues et le gospel. Son piano peut être très sophistiqué, mais il garde toujours une pulsion presque populaire finalement. Et c'est probablement pour ça que sa musique reste aussi accessible aujourd'hui à tous et pour tous. On ne peut pas être spécialiste de jazz et immédiatement comprendre ce qu'il raconte. Et c'est plutôt ça qui est agréable finalement parce que ça permet de laisser la porte ouverte et le champ des possibles à des mecs qui arrivent comme moi, qui sont des néophytes dans ce milieu. Mais grâce à certains groupes, à certains compositeurs, ça nous permet de rentrer et de commencer à apprécier finalement un mouvement ou un genre musical dont on ne connaissait absolument rien à la base. Et ça, c'est super. Bobby Timmons le fait très bien. Et This Here, c'est l'extrait que je diffuse maintenant sur Digging Time. Bonne écoute.

Et voilà, ce petit détour dans les années 60 avec Bobby Timmons, This Here. Après ce petit, justement, détour dans le hard bop, on passe plutôt maintenant vers le reggae avec un super artiste, une très très belle découverte, Marcus Gadd. Marcus Gadd est un artiste originaire de Nouvelle-Calédonie et sa musique est profondément marquée par le reggae roots, le dub et une spiritualité très présente. Mais chez lui, le reggae n'est jamais simplement une musique de détente. Il y a toujours une dimension collective, sociale et spirituelle. Le titre Rally Round signifie en quelque sorte rassemblez-vous, réunissez-vous, et le message est assez clair, se retrouver, se rassembler, faire bloc. Et non, ce n'est pas un message ou c'est pas un extrait d'un discours politique de Jean-Luc Mélenchon, mais ça pourrait l'être parce que c'est bien fait et parce qu'il le faut, il faut se rassembler, il faut se réunir et faire bloc. Et Marcus Gadd le dit si bien dans ce son. Ce morceau du coup fait partie du projet For All avec notamment Tamal. Il y a quelque chose d'intéressant dans le parcours de Marcus Gadd. Son reggae vient d'un endroit géographique assez éloigné de la Jamaïque, mais il montre à quel point la culture reggae a voyagé. Le reggae est devenu une langue musicale finalement mondiale. Il peut être joué à Kingston comme à Londres, à Paris ou en Nouvelle-Calédonie, et c'est le cas de Marcus Gadd qui cette histoire passe notamment par les paysages et sa culture du Pacifique. Et c'est ce qui donne à sa musique cette sensation particulière. Elle est profondément roots, mais elle ne cherche pas à reproduire exactement la Jamaïque. Marcus Gadd, Rally Round, c'est de suite sur CFM Radio, Digging Time.

Marcus Gad, Rally Round sur CFM Radio. On arrive maintenant à un autre grand nom de la musique électronique et Bonobo. Derrière Bonobo se trouve Simon Green, producteur britannique installé depuis longtemps parmi les artistes majeurs de la scène électronique. Et Bonobo a toujours eu cette particularité. Il peut faire de la musique électronique sans jamais donner l'impression que la machine est au centre. Chez lui, les instruments acoustiques, les percussions, les cordes et les voix ont toujours une place très importante. Son nouvel album, qui vient de sortir cette semaine, s'appelle Distance in Static. Le titre évoque cette idée de chercher un signal au milieu du bruit, de chercher quelque chose dans la distance et dans le brouillard sonore. Et le morceau que j'ai choisi est particulièrement intéressant, Choukoufei. Bonobo raconte avoir eu accès à des archives du label iranien Caltex Records. Il a découvert un morceau de l'artiste Choukoufei, avec notamment une partie de violon très rapide et un fragment vocal. Il a alors construit son morceau autour de ce matériau. Et il y a quelque chose d'assez beau dans cette démarche. Le sample n'est pas utilisé uniquement comme une décoration sonore, il devient une manière de faire voyager une mémoire musicale. Une musique iranienne ancienne se retrouve du coup transformée dans une production électronique contemporaine britannique. Et Bonobo expliquait que ce morceau avait été réalisé avant les événements récents en Iran, mais qu'il lui semblait ensuite encore plus important de mettre en lumière cet héritage musical et culturel. C'est exactement ce qui rend le sampling passionnant lorsqu'il est bien utilisé. Une musique ancienne ne disparaît jamais. Elle continue son voyage. Bonobo Choukoufei, l'extrait de Distance in Static qui vient de sortir cette semaine, c'est en exclusivité sur CFM Radio, Digging Time.

Voilà, c'est ici que se termine ce deuxième épisode de la saison 2 de Digging Time. Du jazz au reggae, du hip-hop à l'électronique, des musiques traditionnelles au sampling. Une nouvelle fois, on aura essayé de faire circuler le groove d'un univers à l'autre. Merci d'avoir été avec moi pour cette nouvelle sélection. On se retrouve samedi prochain, 19h, pour un nouvel épisode sur CFM Radio. Et puis en attendant, rediff mardi, 22h. Prenez soin de vous, prenez soin de vos oreilles et surtout continuez à diguer. On se termine avec Tomorrow et le titre Somewhere Else. Ciao, à très bientôt.

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4: Bonsoir à tous. Une enquête ouverte à Beauvais pour tentative d'homicide sur des policiers. Un homme d'une trentaine d'années aurait été aperçu tirant des coups de feu en pleine rue alors que les forces de l'ordre tentaient de l'interpeller. Il a ensuite visé plusieurs policiers qui ont fait usage de leur arme. La victime, qui sortait d'un séjour en hôpital psychiatrique, a été tuée. Les pistes d'économie budgétaire semblent se préciser. Le gouvernement prévoit d'abaisser le plafond de l'abattement fiscal des retraités à 3000 euros contre 4439 actuellement, tout en gelant ou sous-indexant certaines pensions, une mesure qui permettrait de rapporter 1,4 milliard d'euros de recettes fiscales supplémentaires. Des recettes qui pourraient s'avérer bénéfiques pour le gouvernement après l'annonce du ministère de l'économie aujourd'hui. D'après Bercy, la dette publique de la France continue de se creuser et atteindre 119,3% du PIB en 2026, un chiffre qui grimpe à 121,7% d'ici 2027, des niveaux d'endettement au plus haut depuis 1995. Dans l'actualité également, une plainte pour dénonciation calomnieuse déposée par Philippe Brun. Le député de l'Eure l'a annoncé aujourd'hui après avoir été écarté de la primaire socialiste en raison d'accusations de violence de la part d'une ancienne collaboratrice. Ses avocats dénoncent des rivalités internes au Parti Socialiste. Les élections législatives marquées par des tensions en Russie, le système électoral a été touché par de puissantes cyberattaques au deuxième jour du scrutin. Une élection qui devrait sans surprise être remportée par le parti de Vladimir Poutine. Les premiers résultats seront annoncés demain soir vers 20h. Prudence le long des côtes de Nouvelle-Aquitaine ce week-end. La préfecture met en garde contre un risque maximal de baïnes, des courants très forts qui peuvent entraîner les baigneurs vers le large. Les départements de Charente-Maritime, de Gironde, des Landes et des Pyrénées-Atlantiques sont concernés. Et puis du foot pour terminer avec la suite de la cinquième journée de Ligue 1 ce soir. Quatre matchs au programme. Angers 3, Le Mans-Lorient, Toulouse-Le Havre et puis l'affiche qui opposera Lyon à Rennes. Des matchs qui seront à suivre à 20h45. Voilà pour l'essentiel de l'actualité. Très bon début de soirée.
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2: Et salut les copains, salut les amoureux du rock'n'roll et des années SLC. Quel immense bonheur de vous retrouver sur CFM Radio pour cette toute première émission de cette toute nouvelle saison. J'espère que vous avez fait le plein d'énergie parce que notre machine à remonter le temps a été révisée intégralement durant ces longues vacances. Le réservoir étant donc plein à ras-bord, nous pouvons donc repartir ensemble, explorer la plus belle décennie de la musique, mais aussi de la culture. Voici donc pour vous toutes et tous le match des copains de l'ami Pierrot. Pour cette toute première semaine, nous allons donc régler les cadrans sur un mois et une année particulièrement formidable dans la décennie marquante des années 60, le mois d'avril 1966. Lancer les hostilités rétro-musicales de cette toute nouvelle saison qui s'annonce d'ores et déjà formidable, on s'écoute tout de suite une des têtes d'affiche du hit parade à ce moment-là, l'excellent Antoine. C'est le match des copains sur CFM Radio, bien sûr.
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0: Ses élucubrations firent grand bruit dans le monde de la musique de l'époque. Cet artiste, aux belles chemises, à fleurs, bouscula même le grand Johnny dans sa suprématie musicale. C'est dire, nous commencions bien sûr par l'excellent chanteur aux cheveux longs et normalien Antoine.
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0: Nous voici donc partis, les amis, au mois d'avril 1966 avec le numéro 886 de Paris Match, dont la date de parution originale remonte précisément au 2 avril de cette année-là. Ce premier Paris Match rétro de cette nouvelle saison du Match des Copains, auquel nous allons donc nous intéresser pour cette fois-ci, consacrait sa couverture à un groupe de rock déjà très célèbre à l'époque, les Rolling Stones. Le jeune combo de rock anglais servait donc d'illustration pour le dossier que faisait l'hebdomadaire à ce moment précis sur un phénomène naissant en Angleterre, les cheveux longs. Enfin, ce numéro contenait également d'autres pépites, comme par exemple le drame de l'espace Gemini 8, filmé avec des photos exclusives, les mousquetaires, ou bien l'après-carrière des stars françaises du tennis et enfin le baiser historique à l'église anglicane du pape Paul VI. Je vous propose d'entendre maintenant les Kings de Ray et Dave Davis qui, en ce même mois d'avril 1966, cartonnaient quant à eux dans les charts avec ce titre.

0: c'était les Kings et un excellent classique de ce printemps 1966, Dedicated Follower of Fashion, une vraie pépite rock qui prouva à l'époque que le rock anglais n'avait pas seulement de décibels mais aussi un sacré sens de l'ironie. Vous êtes bien sur CFM avec l'ami Pierrot dans le match des copains, la légende des années 60 continue. Et pendant ce temps-là, le numéro 45 de SLC d'avril 1966 mettait en couverture le chanteur Salvatore Adamo. Constitué de divers articles passionnants, par exemple sur Paul McCartney, Sheila et Christophe, ce numéro fut particulièrement célèbre puisqu'il a immortalisé les idoles du mouvement yéyé. Le 12 avril 1966, le photographe Jean-Marie Perrier a eu la merveilleuse idée de réunir 46 artistes majeurs de l'époque, dont Johnny Hallyday, bien sûr, perché sur une échelle, mais aussi François Hardy, Claude François, Sylvie Vartan et France Gall, pour ne citer que ces derniers. Maintenant, on va s'écouter deux pépites à la suite, l'une de l'autre. Montez le son de votre transistor. Voici Richard Anthony, suivi de Joe Dassin sur CFM Radio et le match des copains de l'ami Pierrot, bien sûr.
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0: À l'instant, dans le match des copains de Pierrot, Richard Anthony, tout peut s'arranger, suivi de Joe Dassin avec l'excellence. Ça m'avance à quoi ? Incontestablement le doublé français culte qu'il ne fallait surtout pas louper en ce printemps 1966. Allez, voici maintenant l'article du mois.
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0: Au milieu des années 60, l'apparition des cheveux longs chez les hommes marqua, pour ainsi dire, un véritable choc des générations et le début d'une contestation majeure. Voici un extrait, maintenant pour vous, du long dossier que le Paris Match 886 consacra à ce phénomène, donc au mois d'avril 1966.

L'Angleterre aux cheveux longs. Nous vous présentons l'Angleterre qui déconcerte. Et pourtant, il faut les prendre au sérieux, ces jeunes gentlemen new look. À 20 ans, ils conquièrent des empires comme ont fait les Beatles. Même leur excès témoigne de cette sève nouvelle qui transforme déjà la vieille Angleterre. À l'heure des élections, nul n'en est plus conscient que Mr. Hiss ou Mr. Wilson. Ils savent qu'il ne faut pas prendre à légère cette jeunesse nouvelle et que d'elle peut dépendre la décision. Ces dignes gentlemen sont les Rolling Stones. Au box-office, ils partagent la première place avec les fameux Beatles. Les extravagances vestimentaires, ce sont les beatniks de Soho qui les ont lancés. Personne à Londres ne l'a oublié. Surtout pas les fils des Lords. Les beatniks prêchaient et prêchent encore la non-violence, l'arrêt des expériences nucléaires et des hostilités au Vietnam. Les jeunes de la gentry ont fidèlement repris leur slogan. Qu'importe, a déclaré l'un d'eux à la presse, si nos parents critiquent nos cheveux longs et les jupes courtes de nos amis. Bien sûr, nous acceptons de discuter avec eux, mais ce que nous souhaitons, c'est un dialogue avec le gouvernement. Ils pensent que ce dialogue, Wilson est prêt à l'ouvrir. Et après nous être intéressés à ce que fut la déferlante des cheveux longs en Angleterre, à l'époque, on retourne sur la piste de danse de notre printemps 1966. Montez sans plus attendre le volume de la radio à fond la caisse. On fait de la place pour le grand Eddie Mitchell et sa belle musique.

0: Eddie Mitchell et son formidable titre de la musique sur CFM et le match des copains, bien sûr. Pour la petite histoire, les copains et les copines, sachez que ce morceau faisait partie de l'album d'Eddie Perspective 66 et que cet opus fut enregistré à l'époque dans un des meilleurs studios de Londres avec un certain Jimmy Page à la guitare.
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0: Allez les amis, on ouvre maintenant notre SLC d'avril 1966 avec un choc des générations. D'un côté, le patron américain Chuck Berry et de l'autre, les artistes français les plus en vue du moment, Ronnie Bird et Antoine. Voici maintenant un extrait du long article tel qu'il fut exposé aux jeunes teenagers français de l'époque. Trois fameux numéro 1 à l'affiche. Quand Antoine, Ronnie Bird et Chuck Berry se retrouvent ensemble dans une tournée de province, cela donne un programme à faire enrager les Parisiens. Pendant trois semaines, ce fut la fête. Chuck Berry et Ronnie Bird ensemble en tournée. De Lille à Marseille, en passant par Toulouse, partout ce fut le triomphe. Chuck, coiffé d'une invraisemblable toque de jockey et accompagné par les musiciens de Ronnie, fit chaque soir le tabac monstre. On ovationna les annonces de Sweet Little Sixteen, Nadine Carole. Le public ne se priva donc pas d'hurler avec lui son fameux cri de guerre, Holley. À Nice, en plein carnaval, Chuck ouvrit la fenêtre de sa chambre d'hôtel et se mit à haranguer la foule ravie. À Marseille, bloqué par un spectateur, il dut attendre une heure avant de pouvoir regagner sa voiture. Beaucoup moins drôle pour lui, dans un train rapide, au départ de la gare de Toulouse, il tira par mégarde le signal d'alarme. Fou de rage, le contrôleur lui fit payer 140 francs d'amende. Chuck n'en est pas encore revenu. La véritable découverte de cette tournée fut Antoine. Accompagné de ville en ville par ses amis beatniks, conduisant lui-même sa voiture, entouré en scène des lionceaux, il marqua lui aussi des points. Le public éclata de rire avec les élucubrations d'Antoine, applaudit autoroute européenne numéro 4 et s'enthousiasma pour la guerre. Ses longs cheveux tombant sur les épaules, ses chemises à fleurs, les vôtres n'ont que des boutons, étonnèrent tout le monde. Dans la lignée de Bob Dylan et de Donovan, il a tous les atouts en main pour devenir, sous peu, la personnalité dont on parle. Voici donc une recette. Un tiers de Chuck Berry, un tiers de Ronnie Bird, un tiers d'Antoine, un zeste de Memphis Slim et un soupçon de Lionceau. C'est donc un cocktail qui flatte le goût. La preuve, tout le monde en redemande. Cet article faisait donc partie des pages parmi les plus captivantes du SLC 45. Maintenant, les copains, montez à nouveau le son. Voici celui qui fut à l'époque le king du rock hexagonal de l'année.

0: C'est donc Ronnie Bird et son superbe titre Chante, sorti précisément dans le courant du mois d'avril 1966. Allez, la suite de notre voyage dans le temps continue de plus belle sur CFM Radio. Je vous propose d'ouvrir maintenant la boîte aux lettres vintage de l'émission avec notre fameuse séquence du courrier des lecteurs.
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0: Vous êtes donc toujours au cœur des années 60 avec Pierrot sur CFM Radio, 100% nostalgie mais aussi 100% de bonheur garanti. Maintenant les copains et les copines, on va donc s'intéresser à ce que vos parents ou vos grands-parents écrivaient à vos artistes préférés il y a tout juste 60 ans. Des messages pleins de fraîcheur, des questions insolites sur les looks, voire les amours des stars de l'époque. Et justement, cette fois-ci, pour cette première mission de la saison, voici trois lettres sur Antoine, les cheveux longs et le free rock d'un nouveau groupe qui faisait beaucoup parler de lui à ce moment-là, les Who.

On commence avec cette lettre qui, à l'époque, avait été expédiée de la ville de Montargis par un certain Christophe Lambert au sujet du chanteur Antoine. Je vous lis donc sa lettre. Antoine m'intéresse. Je n'avais guère aimé son premier disque, mais l'écoute du 33 tours m'a surpris. Il a beaucoup de progrès à faire, mais il est sur la bonne voie. Quels sont ceux qui auraient misé sur Johnny lorsqu'il a enregistré « Laisse les filles » ? Pour Antoine, c'est un peu la même chose. Son entourage croit en lui. Ses supporters sont déjà fanatiques. Il est le premier de ce style. Hugues, en comparaison, fait presque trop sage, trop commercial. Antoine énerve, irrite. Il crée des polémiques. On le roule dans la boue comme on le monte sur un piédestal. Les questions qui le préoccupent intéressent, je crois, tous les Français. Il se cherche encore, soit, mais lorsqu'il se sera trouvé, ça fera mal.

toujours dans le numéro 45 du SLC du mois d'avril 1966, l'on pouvait trouver la lettre d'une certaine Nicole Garnier, habitant à l'époque à Nevers, qui se plaignait donc sur un mode des cheveux longs. Je vous lis la lettre de cette demoiselle à l'époque. Désillusionnée. Cher Daniel, dit-elle, atroce, horrible, épouvantable, monstrueux, la mode anglaise pour les garçons. Moi qui croyais que les Anglais avaient beaucoup de goût, me voici désillusionné. Des cheveux longs et propres avec un costume impeccablement coupé, c'est admissible. Mais ce fouillis de couleurs et de formes avec les mêmes cheveux, cela fait vraiment cirque.

Enfin, envoyé par un certain Raymond Loursat, qui avait assisté au début du groupe phénoménal Locomotive de Paris, Les Wou. Voici le petit compte rendu que ce dernier enfuit pour le magazine SLC pour y être apparaître dans son numéro du mois d'avril 1966. Free Rock. Cher Daniel, j'étais à Locomotive quand Les Wou s'y sont produits. Jamais je n'avais vu ça, dit-il. Au début, j'ai hésité. Est-ce que j'allais partir ou rester ? À la fin, j'en redemandais. Il paraît que chez les amateurs de jazz, c'est pareil pour ce qu'ils appellent le free jazz. Les sons sont si bizarres, si discordants, en apparence, que la moitié de la salle dort ou s'en va pendant l'audition. Pour Les Wou, ce n'est pas tout à fait la même chose, mais leur style, c'est peut-être ça qu'on pourrait finalement appeler de free rock. Et tandis qu'en ce mois d'avril 1966, la rédaction du magazine Salut et Copains croulait littéralement sous les lettres de fans, un artiste déchaînait de son côté les passions des filles, mais aussi les jalousies des garçons avec sa banane impeccable. Voici pour vous le rocker de Nice et l'ex-leader des Chats Sauvages, un certain Dick Rivers.

0: La classe américaine version Côte d'Azur à l'instant dans le match des copains de Pierrot. Nous attendions donc à l'instant le génial Dick Rivers avec un de ses plus gros cartons du mois d'avril 1966. Viens me faire oublier. Allez, on passe maintenant aux pages People de l'émission.
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0: Le Paris Match 886 du 2 avril 1966 dresse un sympathique portrait du chanteur folk, alors le plus en vogue, Hugues Auffray. Ce dernier, au sommet de sa carrière et loin des scènes, nous fut alors montré en famille, fidèle à ses valeurs de liberté et de nature. Je vous lis maintenant l'article tel qu'il parut à l'époque dans le magazine. Auffray, le révolté. Des photos qui étonneront ses fans. Ses cris de révolte, des chansons interminables ou violentes l'ont placé à la première place. Son physique est celui d'un beatnik. Son regard, celui d'un insoumis nostalgique. Pourtant, place de l'opéra, c'est un jeune et attentif père de famille que notre photographe a surpris. Hugues Auffray, accompagné sa fille Marie-Hélène a son premier concours. Elle veut devenir poitière. Quelques heures plus tard, le chanteur affrontait pour la première fois en vedette le public de l'Olympia. Pour le père comme pour la fille, c'était un jour décisif. Hugues attendait ce moment depuis 15 ans. Patiemment, il rodait son style de boy scout agressif avec les seuls encouragements de sa sœur Pascale Audrey. Il vivait avec son épouse et ses filles rue Mouffetard. Devenu chanteur comblé, il vient d'offrir à sa famille un grand appartement à Neuilly. Retour sur les belles platines rétro de CFM Radio. En ce mois d'avril 1966, en plus de faire la guerre Antoine dans les parades, de son côté, notre Johnny National sortait un nouveau Super 45 Tours où il poussait sa voix comme jamais. Montez le volume au grand maximum, les amis. Voici l'idole de toute une génération, Johnny Hallyday, maintenant ou jamais.

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1: Il avait seulement 23 ans, mais quelle voix! C'était donc Johnny Hallyday avec le superbe Raven Blues, maintenant ou jamais. Et d'ailleurs, un de ses titres parmi les plus marquants de ce mois d'avril 1966. Installez-vous maintenant confortablement, les copains. Je vous raconte maintenant les derniers potins mondains de ce mois précis. Dans les pages de notre magazine SLC du mois d'avril 1966, la rédaction de l'époque nous emmène de l'autre côté de la Manche pour sa chronique internationale. Et donc, en ce printemps 1966, justement, toute la planète copain avait les yeux littéralement rivés sur une seule ville, Londres. Voici les quelques news que les copains et les copines de l'époque ont pu lire, notamment dans la rubrique « Est-ce que tu le sais ?» Les Beatles ne veulent plus chanter à Glasgow. Après leur dernier concert, le directeur écossais du cabaret a fait désinfecter la salle où ils s'étaient produits. L'entrée d'un bar new-yorkais, The Beatles, est interdite à toute personne dont la longueur des cheveux n'est pas égale ou supérieure à 20 cm. Les Yardbirds, lors de leur dernier passage à Paris, ont signé au Golf Drouot 2000 photos et distribué près de 500 disques. Les réalisateurs de l'émission britannique Ready Steady Go vont se rendre à Paris pour filmer une séquence française. Outre les Yardbirds, les Who et les Ingos, Antoine Eddy Mitchell et Annie Philippe sont pressentis pour y participer. On reste donc en plein cœur de la capitale anglaise, cette fois-ci pour savourer le son qui faisait vibrer les transistors. Ce printemps 1966, place à une véritable légende de la pop britannique sur CFM Radio. Voici l'excellent Tom Jones.

0: Voilà, c'était le tigre gallois, l'immense Tom Jones. Quel monstre vocal et surtout quelle énergie incroyable en ce printemps 1966. Incontestablement un artiste qui fit trembler les hit-parades anglais et vibrer toute la jeunesse européenne. Et match des copains de Pierrot continue maintenant avec la séquence du Hit Parade SLC du mois d'avril 1966.
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0: Et en ce mois d'avril 1966, la bataille faisait littéralement rage. Au sommet des ventes de disques, les transistors quant à eux surchauffaient et les pièces de 1 franc défilaient dans les jukebox de France. Allez, on découvre tout de suite le top de ce printemps 1966 et l'on monte le son sur CFM Radio Montauban et le match des copains de l'ami Pierrot.

C'était Hélène. Ses bottes sont faites pour marcher, suivie de l'excellente Annie Philippe. Tu ne comprends rien aux filles. Puis, bien sûr, nous avions à l'instant l'inoubliable Françoise Hardy avec Quel mal y a-t-il à ça? Trois grands succès donc du mois d'avril 1966. Et voilà, les copains et copines, le temps passe beaucoup trop vite en votre compagnie. L'aiguille tourne et notre machine a remonté. Le temps doit donc déjà rentrer au garage pour cette fois-ci. C'est donc la fin de notre merveilleux voyage au cœur du mois d'avril 1966. Mais pas de souci, on se retrouve comme d'hab la semaine prochaine. Donc ça sera dans l'autre émission sous années 60, pas de 60s. Sinon je vous donne bien sûr rendez-vous pour une prochaine épopée musicale sonore dans le match des copains dans 15 jours afin d'explorer une autre année avec d'autres souvenirs impérissables et d'autres vinyles. D'ici là, portez-vous bien et restez branchés sur CFM. Voici un tout petit dernier morceau pour la route.

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1: Bonsoir à tous. Une enquête ouverte à Beauvais pour tentative d'homicide sur des policiers. Un homme d'une trentaine d'années aurait été aperçu tirant des coups de feu en pleine rue alors que les forces de l'ordre tentaient de l'interpeller. Il a ensuite visé plusieurs policiers qui ont fait usage de leur arme. La victime, qui sortait d'un séjour en hôpital psychiatrique, a été tuée. Les pistes d'économie budgétaire semblent se préciser. Le gouvernement prévoit d'abaisser le plafond de l'abattement fiscal des retraités à 3000 euros contre 4439 actuellement, tout en gelant ou sous-indexant certaines pensions. Une mesure qui permettrait de rapporter 1,4 milliard d'euros de recettes fiscales supplémentaires. Des recettes qui pourraient s'avérer bénéfiques pour le gouvernement après l'annonce du ministère de l'économie aujourd'hui. D'après Bercy, la dette publique de la France continue de se creuser et atteindre 119,3% du PIB en 2026. Un chiffre qui grimpe à 121,7% d'ici 2027. Des niveaux d'endettement au plus haut depuis 1995. Dans l'actualité également, une plainte pour dénonciation calomnieuse déposée par Philippe Brun. Le député de l'Eure l'a annoncé aujourd'hui après avoir été écarté de la primaire socialiste en raison d'accusations de violence de la part d'une ancienne collaboratrice. Ses avocats dénoncent des rivalités internes au Parti Socialiste. Les élections législatives marquées par des tensions en Russie, le système électoral a été touché par de puissantes cyberattaques au deuxième jour du scrutin. Une élection qui devrait sans surprise être remportée par le parti de Vladimir Poutine. Les premiers résultats seront annoncés demain soir vers 20h. Prudence le long des côtes de Nouvelle-Aquitaine ce week-end. La préfecture met en garde contre un risque maximal de baïnes, des courants très forts qui peuvent entraîner les baigneurs vers le large. Les départements de Charente-Maritime, de Gironde, des Landes et des Pyrénées-Atlantiques sont concernés. Et puis du foot pour terminer avec la suite de la cinquième journée de Ligue 1 ce soir. Quatre matchs au programme. Angers 3, Le Mans-Lorient, Toulouse-Le Havre et puis l'affiche qui opposera Lyon à Rennes. Des matchs qui seront à suivre à 20h45. Voilà pour l'essentiel de l'actualité. Très bon début de soirée.
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Allez, c'est le dernier pour ce soir. On reste avec Ezra Collective. Toujours extrait de leur album Here Because of Hope. Ça ne devrait pas tarder à sortir d'ici une dizaine de jours.

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